Arnaud, 53 ans, tremblait en France. « Ma voix est la dernière que vous entendrez. Ne vous inquiétez pas. Si un membre de la famille devrait mourir dans l'abri, mettez-le dehors, mais n'oubliez pas d'étiqueter son corps afin de pouvoir l'identifier. Lorsque vous entendez l'alerte d'attaque aérienne, vous et votre famille devez vous mettre à l'abri immédiatement. Ne restez pas dehors. Si vous êtes pris à découvert, allongez-vous. » Voici un rappel concernant les alertes au bombardement. En cas de risque, vous entendrez trois coups brefs, comme ceci. Dans certaines zones, l'alerte peut être donnée par trois coups de gong, comme ceci. Ou vous pouvez aussi entendre trois sifflets. Ces trois types de sons indiquent que des bombardements sont attendus. Lorsque vous les entendez, vous devez rester dans l'endroit le plus sûr de la maison. Gardez les portes fermées, ne sortez pas de chez vous. Jusqu'à ce qu'on vous dise que vous pouvez être en sécurité, voici l'alarme de fin d'alerte. Lorsque vous entendez ce son, vous pouvez quitter votre maison. Si votre grand-mère ou un autre membre de la famille devrait mourir dans l'abri, mettez-le dehors, mais n'oubliez pas de l'identifier. Extrait de Se protéger et survivre à une attaque nucléaire, plaquette diffusée par le gouvernement britannique à la fin des années 70. 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

Oh, t'as écouté? Là, dans le morceau, là, juste avant, il y avait une bande inversée et je suis certain d'y avoir entendu un message subliminal de Maurice. Maintenant, il te parle même pendant la musique. C'est un truc de dingue. 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

Moi, je trouve ça très bien qu'on ait inventé Facebook, parce que Facebook, c'est l'antithèse de tout ce que disent les gens. C'est-à-dire que chaque personne a peur d'être une vedette, chacun veut cacher sa vie privée, etc. Mais par contre, quand il s'agit d'aller sur Facebook pour dire j'ai fait caca ou j'ai acheté de nouvelles chaussettes, ça pour les gens c'est naturel. C'est-à-dire pour toi qui es chez toi, c'est un truc naturel. Il n'y a rien de bizarre, quoi.

0: Bienvenue Kader. Je vais une petite imitation, mais c'est pas forcément réussi. Non, je voulais parler aussi de ce que tu disais, ouais, Sébastien, notamment les histoires de aussi, bah, un peu dans la continuité de ce qui se dit, dans le sens où.
1: Est-ce que tu as fumé de la drogue aujourd'hui, Sofiane?

0: aux 53 ans tremblait en France. Jeunes gens, prenez garde aux choses que vous dites. Tout peut sortir d'un mot qu'en passant vous perdites. Tout, la haine et le deuil, et ne m'objectez pas. Que vos amis sont sûrs et que vous parlez bas. Écoutez bien ceci. Tête à tête, en pantoufles, porte close chez vous, sans un témoin qui souffle, vous dites à l'oreille au plus mystérieux de vos amis de cœur, ou, si vous l'aimez mieux, vous murmurez tout seul, croyant presque vous taire. Dans le fond d'une cave, à 30 pieds sous terre, un mot désagréable à quelque individu. Ce mot, que vous croyez que l'on n'a pas entendu, que vous disiez si bas dans un lieu sourd et sombre, court, à peine lâché, part, bondit, sort de l'ombre. Tenez, il est dehors, il connaît son chemin, il marche, il a deux pieds, un bâton à la main, de bons souliers ferrés, un passeport en règle. Au besoin, il prendrait des ailes comme l'aigle. Il vous échappe, il fuit, rien ne l'arrêtera. Il suit le quai, franchit la place, etc. Passe l'eau sans bateau dans la saison des crues et va, tout à travers un dédale de rue, droit chez l'individu dont vous avez parlé. Il sait le numéro, l'étage. Il a la clé. Il monte l'escalier, ouvre la porte, passe, entre, arrive et, railleur, regardant l'homme en face, dit « Me voilà, je sors de la bouche d'un tel. » Et c'est fait, vous avez un ennemi mortel.
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0: Les banques ont pris l'habitude de ne pas donner de crédit, mais il n'y a aucun dispositif légal qui interdise aux banques de faire un crédit à quelqu'un qui est interdit bancaire, puisqu'en fait, interdit bancaire chez nous, c'est simplement les gens sont inscrits sur une liste, sur un fichier particulier, et ce fichier permet de savoir, permet aux organismes de crédit, aux banques, etc., de savoir que cette personne a eu des défauts de paiement, etc., mais ils peuvent de toute façon lui faire crédit s'ils en ont envie. Mais l'interdiction bancaire, ça ne t'interdit pas d'utiliser les moyens de paiement en chèque. Et de toute façon, tout cela reste à la discrétion du banquier qui peut ou non te donner des moyens de paiement.
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0: J'aime bien quand il est la barbe. Ouais. Ouais, il fait.
1: J'ai l'impression d'être malade, là, d'avoir le cancer.
0: Ouais, voilà, aussi.
1: Ouais, d'avoir fait une chimiothérapie.
0: On dirait Marfou, là. Hein.

0: En fait, moi, je vais vous répondre. Je suis tout petit, j'ai 10 piges, putain, ouais, voilà, il y a un soleil. Moi, je croyais que même tellement que j'étais un petit peu con, si je pouvais construire une grande échelle pour arriver là-haut. Enfin bref.
1: Quand même, ouais.
0: Non, mais moi, je t'avoue. Et toi, tu croyais pas que le soleil, il y en avait qu'un quand t'étais petit à 10 ans?
1: Non.
0: Ah bon? Tu savais, toi, Renaud, à 10 ans, qu'il y avait des milliards?
1: Je savais parce que j'avais appris, hein, c'est tout.
0: À 10 ans.
1: Ah oui.

Claire, 45 ans, Saint-Denis de la Réunion. Pour mon traitement antidépresseur de ce soir, j'ai choisi le morceau Again du groupe Archive, ainsi que l'a prescrit mon thérapeute Maurice pour ma thérapie d'exposition. C'est un morceau qui te fout tellement down que tu peux que trouver tout super après. Bonne écoute.

Arnaud, 53 ans, Tremblay en France. Et les jours passent, comme un brin dans le vent. 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Je l'ai dit à mes amis, chérie, tout est arrêté. Rien d'autre ne comptait, il n'était rien de plus qu'un bébé, il semblait avoir le cœur brisé. Quelque chose en lui, mais la première fois que j'ai posé mes yeux sur lui, toute seule, à l'aube de mes 17 ans, tout comme une colombe aux ailes blanches chante une chanson, on dirait qu'elle chante, ou ou ou. Tout comme une colombe aux ailes blanches chante une chanson, on dirait qu'elle chante, ou bébé ou bébé ou. 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
2: Parce que le problème des souterrains de Paris, c'est que c'est pas c'est hyper original comme fait, mais c'est pas très agréable parce que c'est humide, c'est crade, tu vois. Donc il y a plus fun, quoi. Il y a des fêtes. Moi, j'ai vécu même des fêtes comme ça qui étaient de la promo pour des marques d'alcool, pour des marques de jeans, et pas forcément dans les souterrains. Mais bon, les mecs, ils te filaient une adresse. Ça pouvait être quelque part. En général, c'est Paris et Petite Ceinture. Donc, tu te retrouvais parfois dans un entrepôt, dans un magasin abandonné, dans un garage, tu vois, dans des trucs comme ça.
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Ouais, bah Zozo, bah oui, elle est belle comme ça en webcam. Hein, elle pourrait presque faire. Elle a des airs un petit peu de Tarzan.

0: enfant, c'était Sabrina. C'est pas la même chose.
1: Et celle du truc de la fenêtre de toit là, comment elle s'appelle celle-là?
0: De la fenêtre de toit.
1: Comment elle s'appelle celle de la fenêtre de toit?
0: La fenêtre de toit. Mes parents ont changé le Vélux. Mes parents ont changé le Vélux.
1: Parce qu'un Vélux, c'est une fenêtre de toit, un Vélux, hein. Je vais dire. Bon.
0: Ah.

Arnaud, 53 ans, tremblait en France. Et les jours passent, comme un brin dans le vent. Dans ma toile, je recommence. Je l'ai dit à mes amis, chérie, tout est arrêté. Rien d'autre ne comptait, il n'était rien de plus qu'un bébé, il semblait avoir le cœur brisé. Quelque chose en lui, mais la première fois que j'ai posé mes yeux sur lui, toute seule, à l'aube de mes 17 ans, tout comme une colombe aux ailes blanches chante une chanson, on dirait qu'elle chante, ou ou ou. Tout comme une colombe aux ailes blanches chante une chanson, on dirait qu'elle chante, ou bébé ou bébé ou.

0: Bon, c'est sûr qu'on est dans une société, la société occidentale classique. C'est les garçons qui abordent les filles, c'est les garçons qui parlent de cul, parce que les filles, faut pas. Donc, c'est faut pas oublier que les gonzesses dans notre société démarrent leur vie de petite fille avec des jouets qui sont apprendre à s'occuper d'un enfant. Hein, on leur donne une poupée pour qu'elles apprennent à brosser les cheveux, etc. Même aujourd'hui, à l'égalité des sexes, on continue à faire ça. On leur donne des petits ustensiles de cuisine et des petits aspirateurs. Jamais personne ne fait ça pour des garçons. Les garçons leur donnent des outils, des voitures, voilà. Donc dans cette société qui voulait de l'équilibre, tu vois, c'est pas encore gagné. Donc forcément, les filles ont déjà dès le départ dans leur culture une position, et on leur a déjà dit comment il fallait qu'elles se comportent après, et c'est ce qu'elles continuent à faire souvent, et c'est un peu triste.
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Alors moi, le problème, Maurice, c'est que moi, comme les doigts étaient trop gros, moi, j'ai pas enfoncé mon doigt parce que j'avais peur, tu sais, que ma phalange parte avec la boule de bowling, en fait.

Pourquoi? Bon, s'il y a une fuite sur une capture, bon, on dit, allez, on la laisse tomber, on la balance dans l'espace, et voilà. Mais on a

0: m'envoie une neuve. Comme, comme ça, je vois de garagiste, il vous prête une voiture de prêt.
1: T'as une voiture, toi, Saïd?
0: Ouais.
1: Parce que si t'as une voiture, si tu vas quelque part, et t'as pas une deuxième voiture pour te ramener au cas où.
2: Eh ouais.

Bonsoir à tous. Lydie, 50 ans, Chantilly. J'ai choisi ce morceau de musique parce qu'il résonne avec mon histoire de vie.

Arnaud, 53 ans, tremblait en France. 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Le DJ foot, j'ai dit mon Dieu, flashez vite, flashez cool. François sait pas, flashez fait pas. Et tu t'arrêtes pas, point certain, tu vas dans le parking. Et tu montes dans ta bagnole et tu conduis très loin. Et tu conduis toute la nuit et puis tu vois une lumière. Et elle vient directement vers toi et atterrit. Et un homme de Mars sort. Et tu essaies de fuir, mais il a un revolver et il tire sur toi. Et t'es mort, et il mange ta tête. Orteil à orteil, dansant tout près, une haleine à peine presque comateuse, mur à mur, les gens hypnotisés, et ils marchent tout doucement, passent chaque nuit en ravissement.

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0: oui, bon, l'adoption. Alors après, l'adoption, c'est encore un autre problème. Je pense que l'adoption, c'est parfois simplement des gens qui veulent s'occuper d'autres, qui veulent s'occuper d'enfants, mais c'est aussi parfois des gens qui veulent avoir des enfants coûte que coûte parce que leur entourage a des enfants et donc qui ont un comportement vis-à-vis de l'enfant ou qui a un comportement de parent qui marche pas parce que parce qu'ils ont pas un gosse parce qu'ils ont envie d'en avoir un, ils ont un gosse parce qu'il faut en avoir un. Puis il y a quand même beaucoup de gens qui ont des enfants et qui les utilisent pour donner un peu d'épaisseur à leur existence quoi.
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Et donc c'est lui qui a animé une émission de rencontre très très chaude entre 23h et 1h. C'était hyper hyper chaud. Et puis moi j'écoutais ça tous les jeudis sous ma couette. Bah ouais, on essaie de se trouver un petit peu, hein, à 17, entre 17, 18 ans, on sait pas trop. Bon, j'avais sodomisé mon meilleur copain quand on jouait à la console de jeu. Ça j'en avais déjà parlé. Et j'aimais les femmes aussi. Je ne savais pas trop si j'aimais les hommes, les femmes.

0: Il y a beaucoup de fous qui sont dehors.
1: Oui,
0: déjà.
1: C'est vrai. Oui, ça,
0: et
1: c'est
0: dans les hôpitaux psychiatriques, il y a surtout des gens qui ont du mal à supporter la vraie vie réelle. Mais ça ne veut pas dire qu'on est fou.
1: Ah bon,

0: Bonsoir à tous, Mike, 45 ans de Niort. J'ai sélectionné pour l'émission de ce soir un morceau de Jamie Cullum, qui était passé d'ailleurs dans l'émission à plusieurs reprises. Ce morceau de Jamie Cullum, extrait de la bande originale du film Grand Torino avec Clint Eastwood. Bonne écoute et rock'n'roll.
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0: comme on a tous grandi au milieu de cette culture qui a considéré qu'on était des gens qui rayonnaient sur la planète, qu'on était des gens attendus, on a du mal à se dire que ce qu'on fait c'est bien. Et ce qu'on fait c'est bien, je veux dire. Le seul truc c'est qu'il faut qu'on bosse, quoi. C'est que voilà, pendant des années, on a cru qu'il suffisait simplement qu'on dise qu'on est français pour pouvoir se trouver une place. Le monde d'aujourd'hui, il est pas comme ça. Le monde d'aujourd'hui, il dit que si tu veux une place, il faut te la faire. Il suffit pas d'arriver en disant oui, moi avant, nous la France avant, l'héritage français. Ça, l'héritage français, c'est très joli, c'est très culture, c'est formidable. Mais bon, force est de constater aujourd'hui que ça suffit pas, quoi. Que maintenant, il faut qu'on travaille.
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0: Il ne faut pas le bricoler. Il faut dire à l'appareil, je parle dans ce micro-là. Parce que l'appareil, il croit que tu parles dans la caméra.
1: Je parle dans ce micro-là.
0: Non. Bon.

Arnaud, 53 ans, tremblait en France. 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

0: Alors l'avantage fiscal qui était de 30% avant pour les journalistes je crois que c'est Jospin qui a changé le truc et qui l'a transformé en 7005. Alors l'idée et la modification, c'est pas de donner 4000 au lieu de 7005, mais c'est de réserver cet avantage à ceux qui gagnent moins de 4000 euros, ceux des journalistes qui gagnent moins de 4000 euros par mois. Alors, est-ce que c'est justifié? Bon, de toute façon, l'État a besoin de blé, il faut aller gratter auprès de tout le monde. Bon, quand tu prends plus de 4000 par mois, si cet avantage, ça fait chier quoi de le perdre. Mais bon, c'est la vie, on va pas disputer. Hein. C'est comme ça. Donc, je suis pas choqué. Bon, il faut que l'on revisite notre système. Bon, passons-en par là, sans pour autant taper sur ceux qui sont les moins riches d'entre nous. Bon, je trouve que c'est pas ridicule.
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Je suis resté collé dans son anus comme un enfant, comme un bébé reste collé dans le ventre de sa maman.

0: get over it.
1: Non mais attends, Catherine, tu sais ce que c'est une masturbation pour un garçon? Je vais te dire, c'est moins triste de pas le faire que de le faire. Hein.
2: Pourquoi? Non, franchement. Un orgasme quand même.
1: Un orgasme? Les garçons n'ont pas d'orgasme.
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0: Arnaud, 47 ans, Tremblay en France.
1: Je venais de manifester au quartier, j'arrive chez moi, fatigué, épuisé. Mon père me dit « Bonsoir fiston, comment que ça va ?» Ah, je lui réponds « Ta gueule sale con, ça te regarde pas. Crève salope, crève charogne, je lui ai dit crève fumier. » Et bam, une beigne. Oh, le lendemain, tous les jours, je vais au lycée. Là, je rencontre dans la cour mon prof d'anglais, elle me dit « Bonjour jeune homme, comment que ça va ?» Ah, je lui réponds « Ta gueule sale con, ça te regarde pas. Crève salope, crève charogne. » Et je lui dis « Crève fumier. » Et bim, une beigne. Oh. Ah, je me suis retrouvé enfermé à la santé. Et puis j'ai été condamné à être guillotiné. Le jour de mon exécution, j'ai trop curton. Il me dit « Repentez-vous mon frère dans une dernière prière. » Oh, je lui ai dit « Crève salope, crève charogne, crève fumier. Oh » Et là, vlan, ils ont tranché.
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0: Attention, attention, on vient de voter une loi sur la prostitution en France, qui est une très bonne nouvelle pour tous les proxénètes, hein, quand même. Ils vont être contents, ces gens-là, puisque il a été décidé par le gouvernement socialiste d'apporter une aide aux prostituées, une aide à la réinsertion, donc pour qu'elles puissent faire un autre travail, pour qu'elles et qu'ils puissent choisir un autre boulot. Donc on va leur donner un peu de caillasse. Bon, on imagine que quand t'es prostituée et que t'es dans un réseau de prostitution et qu'on te verse du fric, il y a beaucoup de chances pour que tu le vois, tu vois. Et la deuxième bonne nouvelle qu'il y a dans cette loi pour toujours pour les proxénètes, c'est que certaines prostituées étrangères seront autorisées à rester en France, toucheront donc un petit pécule et seront autorisées à rester en France et à travailler en France pendant 6 mois, je crois. Donc c'est pas mal parce que ça veut dire que lorsqu'ils vont voler une fille à l'étranger, la forcer à vendre son corps ici sur nos trottoirs, ils pourront en plus de ça monter une petite structure qui leur donnera du travail et récupérer en plus le fric, 20 millions on a prévu, hein. 20 millions, voilà. Donc c'est plutôt une bonne nouvelle pour les proxénètes.
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0: Non,
1: c'est que moi, je suis carrément méchant.
0: Ah, voilà. T'es pas cruel, par contre. Puis,
1: Non, ouais. Pas la même chose.
0: Il y a un mec qui range ses bouteilles, par contre, sous le truc.
1: Oui, c'est pas moi.
2: Non, c'est moi.
1: C'est moi, l'autre.

Oui, madame. Il tourne en des milliers de pas qui ne mènent nulle part dans un monde de béton aux arbres de barreaux fleuris, fleuris de désespoir.

m'attristait. Pauvre chien, me dites-vous, en voilà une erreur. C'est un homme, madame. Il est emprisonné.

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0: Arnaud, 47 ans, Tremblay en France.
1: Chaque fois que je m'arrête dans le Loir-et-Cher, ils ne me laissent plus partir de chez eux. Je leur dis qu'il faut que je rentre sur Paris, que je fais pas toujours ce que je veux, faut que je retrouve encore un poste d'essence, que j'ai pas le temps de finir ma bière, que je reviendrai un de ces dimanches passer la nuit dans le Loir-et-Cher. Ils me disent, tu vis sans jamais voir un cheval, un hibou. Ouais. Ils me disent, tu viens plus, même pour pêcher un poisson. Tu penses plus à nous. On dirait que ça te gêne de marcher dans la boue. On dirait que ça te gêne de dîner avec nous. 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

0: Nous, on part du principe, nous Français, on part du principe que être instruit, permettre aux gens d'être instruits, c'est simplement les forcer à aller à l'école jusqu'à 16 ans. Et qu'à partir du moment où le mec passe la tête à l'école jusqu'à 16 ans, que ça, ça veut dire que forcément il sera instruit. Force est de constater que dans la réalité, non, ça n'a pas bien marché ce truc-là. Tu vois? C'est-à-dire que quand on regarde les plus gros nazes qu'on a dans notre pays, et les plus dangereux, tout le monde est allé à l'école, ou en tout cas tout le monde aurait dû y aller, mais il y a quand même un fossé colossal entre ceux qui ont fait acte de présence, ceux qui sont allés pour se battre et pour semer la terreur, et ceux qui sont allés à l'école, quoi, pour aller à l'école. Donc ça, ça a fait un vrai fossé, ça a changé quand même beaucoup de choses.
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0: Il y a un dicton qui dit,
1: oui.
0: Et ça c'est une réalité, on se fie toujours à la première impression. Moi, quand je t'ai vu, voilà, tout à l'heure j'ai un peu extrapolé, mais j'ai dit, ce gars-là, il a le look de Serge Gainsbourg ou d'un bagnard.

0: Tant que tu t'énerves et ça m'embête pour ton cœur.
1: Non, non, Sofiane, je t'explique. 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Et moi, si je viens ici, c'est pas pour vous écouter, en fait.

0: Nord 51 Toulouse. Pour terminer, je te laisse avec une très jolie guitare, une très jolie voix qui va t'accompagner.
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0: Arnaud, 47 ans, Tremblay en France.
1: Je me baladais sur l'avenue, le cœur ouvert à l'inconnu. J'avais envie de dire bonjour à n'importe qui. N'importe qui, et ce fut toi. Je t'ai dit n'importe quoi. Il suffisait de te parler pour t'apprivoiser aux Champs-Élysées, au soleil, sous la pluie, soit à midi, à minuit, à tout ce que tu veux aux Champs-Élysées. Tu m'as dit, j'ai rendez-vous dans un sous-sol avec des fous qui vivent la guitare à la main du soir au matin. Alors je t'ai accompagné. On a chanté, on a dansé, et on n'a même pas pensé à s'embrasser.

0: C'est vrai que la société américaine, en tout cas celle que je vis moi, même si elle est difficile, la société américaine, elle est souvent beaucoup moins, elle est plus gentille. Les gens en général, hein, les gens sont d'emblée plus gentils. Je parle des gens normaux. Hein, il y a forcément des dingos et des fêlés, et plus que chez nous puisqu'ils sont plus nombreux. Mais la société américaine, elle est moins agressive, moins méchante, même si elle est dure, que la société française. Parce que la société française, elle est hyper agressive. Les gens chez nous sont d'emblée plutôt méchants, plutôt jaloux.
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la meuf, bon, moi déjà, il y avait beaucoup de vin. Avec mes cheveux, tu vois, on revient au-dessus du cheveu de l'apparence. Mais c'est pas des conneries. Bon, elle s'est foutue un peu de ma gueule, mais pas méchant, hein. Mais bon. Elle m'a dit, on dirait l'acteur, là. On dirait que tu ressembles à Pierre Richard ou alors Alain Souchon. Bravo. Je te jure que c'est vrai, Maurice, je m'en parle. Elle me dit, je dis pourquoi tu dis ça, c'est méchant. Non, elle me dit, l'autre c'est un chanteur et l'autre c'est un acteur de cinéma. Tu sais, Pierre Richard, là, la chaussure noire, je sais pas quoi, là. Je dis, bon, très bien, putain. Dans mon fort intérieur, je me suis dit, putain, ça commence bien, quoi.

0: Oui, en fait, je disais que je suivais un programme de remédiation cognitive pour cognitive pour les pour la tête en fait, pour mieux gérer mon temps, ma vie, tout ça, pour être mieux dans ma vie. Du coup, on m'a posé pas mal de questions, j'ai eu des tests et ça m'a c'est un programme sur quelques semaines.
1: Mais je comprends pas.

moi, on apprend les choses, faut savoir. Hein. Quand je veux apprendre quelque chose, faut apprendre des choses de maintenant, d'actualité de maintenant, pas des choses qui datent de Jérusalem.

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je vais juste dire un truc. Et après, effectivement, j'ai déjà trouvé, lu des femmes qui écrivaient aussi bien, qui écrivaient une histoire qui aussi bien, enfin pas aussi bien, mais comme des hommes. Hein. Bon, c'est, ça existe aussi.

0: Je voulais parler de la station spatiale, l'ISS, la station spatiale internationale.
1: Bah, genre, je sais même pas c'est quoi.
2: Dans la station internationale, c'est là où est stationnée la fusée. La fusée.

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0: 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Qu'est-ce qui s'est passé?
1: Parce qu'il y a 1% où il m'arrive de manger, vu que étant bébé, j'ai été élevé à la merguez. Je suis un peu amateur de merguez. Des fois, je m'achète 2-3 merguez tous les 2 mois à Intermarché.
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0: voyager en astral.
1: Qu'est-ce que ça fait quand tu voyages en astral? Tu fais quoi? Dans l'univers?
0: Ouais, c'est ça, non, ouais, sur Terre, dans l'univers, tout ça, ouais.
1: Je sais pas, on t'a jamais renseigné là-dessus, je sais pas comment.
2: Tu voyages en économique ou en
0: professionnel? Ouais, en business ou en économique, comme tu veux, c'est gratuit, tu veux voyager en astral où tu veux.

Après, ce qui t'attend sur les aires d'autoroute, c'est plutôt des travelots, quoi. C'est bien mon univers. Tu peux te faire emmerder un peu. Enfin, en tout cas, tu peux tomber sur de drôles de phénomènes, bien sûr. Quoi, la première fois, de loin, j'ai vu quelqu'un arriver qui marchait mal sur cet talon aiguille avec une perruque blonde. Je me suis dit, putain, la blonde, elle a l'air d'avoir mal au cul. Puis plus elle arrivait, plus elle avait la tête de Benaïl, la blonde.

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1: avion. Ah, il y a une vingtaine d'années, d'accord.
0: Ouais, mais
1: ah, il y a une vingtaine d'années, d'accord.
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0: Pourquoi?
1: Parce que ma mère, elle m'a pris ça, moi, on vit à la montre. Et du miel. Pas du temps.
2: Alors, sa maman lui a. Mais j'ai dit, ta maman a tort, parce que si elle t'a toujours donné.
1: Ma mère est en mer.
2: Non, du thé à la montre.
1: Ma mère est en mer.

0: Oh, t'as écouté? Là, dans le morceau, là, juste avant, il y avait une bande inversée et je suis certain d'y avoir entendu un message subliminal de Maurice. Maintenant, il te parle même pendant la musique. C'est un truc de dingue.
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0: Et moi, je crois que j'étais couchée, fatiguée, renfermée sur le canapé.
1: Moi, c'est quelqu'un qui parle au talkie-walkie, pardon.

Il faut savoir que j'ai 300 chevaux et j'ai 100 chevaux en électrique. Mais il faut savoir que quand le moteur électrique, il se met en route, c'est une catapulte. Et tu peux pas me rattraper. Même une Porsche au démarrage, je peux pas. Ouais, c'est une catapulte.

0: Bio, c'est hors sol.
1: Non, le bio, il y a du bio comme ça, et puis il y a le vrai bio. Le vrai bio, c'est le paysan qui plante ses tomates dans la terre. Et puis,
0: par contre, la tomate d'un kilo, c'est une anomalie quand même. Il y a un truc qui va pas génétiquement.
1: La tomate à combien?
0: La tomate d'un kilo, c'est une tomate qui a un petit problème quand même.
1: Non, c'est peut-être qu'il y a eu un peu, il y a eu un peu trop d'enrichissement, mais c'est pas la, c'est pas, c'est du naturel.
0: Ah d'accord, c'est tomate bio enrichie.
1: C'est ça le principal. Okay. Non, mais si c'est un kilo, ça, la tomate.
0: Elles sont enrichies à la viande ou pas?
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0: Après, voilà, aujourd'hui, je me sens décimé dans mon immeuble.
1: I feel like my whole life is counting down to something. I don't quite know what it is.

Attention, Régis, je me soigne. Hein. J'ai pris mon cachet à 18h et puis mon comprimé, et puis il y en a d'autres qui suivent derrière. Ça sera pour le coucher parce que sinon après je ronfle comme une vache. Boris qui avait dit ça un jour.

0: Bon, on était chez le médecin.
1: Maurice, le médecin, il m'a regardé.
0: Parce qu'on est allé tous les deux chez le médecin, je suis allé pour me faire soigner. Le problème, c'est qu'il défigurait Zora.

0: cache pas que je me suis fait plaisir, elle avait pas d'odeur, mais je pouvais pas rester avec elle toute la vie parce que bon, moi j'adore les femmes noires, j'adore les blanches, j'adore vraiment les femmes africaines très noires, mais je ne peux pas rester toute ma vie avec. Je peux rester un temps donné avec, mais pas toute la vie parce qu'à un moment je panique.
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0: Pourquoi ton arme blanche préférée? Ça m'intéresse parce que moi aussi j'ai une arme blanche.
1: C'est les couteaux de survie là.
0: Ah ouais, carrément, Rambo quoi.
1: Ouais.

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1: Yeah.

tu te dis, mais dans quel monde on vit? Comment on peut laisser, comment on en est arrivé là, en fait? Ça, plus encore les migrants, ça, plus encore les gens qu'on accueille dans notre pays, de tous les pays du monde. Moi, je trouve que, je sais pas, la goutte d'eau commence à déborder, là.

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0: un monsieur qui danse des claquettes en bas de chez moi, Maurice.
1: Voilà.
2: Écoute ça. J'espère que ça va marcher. Attends, je vais là.
0: J'adore cette émission, putain.
3: Ah, je préfère le danseur de claquettes, ceci dit.
2: Quand tu montrais ça tout à l'heure, moi je rigolais, tu vois. C'est... Là, moi je le prends, ton placard, envoie-moi le Saint-Jean de Luz, celui-là.

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0: Vincent, 46 ans, de Lagueyrose, dans le Val-de-Marne, pour cette soirée rock dansante, et parce qu'un bon morceau rock dansant, c'est aussi une bonne bassline, je te propose le morceau
1: Who
0: The
1: are
0: Pot
1: you
0: de
1: to
0: Tool.
1: wave your
0: J'espère
1: finger?
0: que
1: You
0: ça va
1: must
0: rocker
1: have
0: dans les
1: been
0: chaumières.
1: out
0: Bonne soirée à tout le
1: your
0: monde.
1: head.

0: Arnaud, 47 ans, Tremblay en France.
1: Dans ma rue, il y a un mariage, celui du beau Bobby et de la belle Babé. Les voilà tous deux en ménage. Le débit d'eau épouse le grand beau débit de lait. Ils ont repeint leur boutique en blanc et chacun dit en y allant « Ah, qu'il est beau, le débit de lait !»« Ah, quel palais, le débit de l'eau !»« Débit de lait si beau, débit de lait palais !» S'il est un débit beau, c'est bien le beau débit de lait. Bobby a mis du lait dans son eau et la Babé de l'eau dans son lait. Ils ont enfin compris que leurs débits unis font le plus grand, le plus joli des beaux débits. Et les badauds sont emballés par les bidons de lait de Babé. Ouais, mais Bobby garde pour lui les deux plus beaux bidons de lait de la Babé jolie. 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

0: c'est pas à nous d'aller faire le ménage en Afrique. Nous, on y va quand il y a quelqu'un qui va toucher au placard à uranium. On y va en courant, en disant au mec, non, tu touches pas à ça. Voilà, c'est tout. Et on va pas se raconter d'histoire. C'est ce que nous, Français, c'est ce qu'on attend de notre gouvernement, de toute façon, hein, dans la réalité. Hein. Flagornerie mise à part, et cette envie, effectivement, d'être gendarme de l'Afrique, d'être là de tous les conflits, c'est aussi pour essayer de donner l'impression qu'on ait une puissance, de feu qui est égale à celle de l'Amérique. Mais dans la réalité, bon, il faut aussi qu'on s'occupe du placard à uranium, et je sais pas quoi, l'ambiance, faut aussi qu'on donne l'impression qu'on est hyper fort. Hein. Bon, après, il va falloir qu'on le soit, il faut qu'on fasse un peu de muscu, quoi.
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0: sais qu'il avait attaqué au sabre des migrants un an avant.
1: Bah, oui, bon, après, voilà, bah, les gens commencent à en avoir marre. C'est quelqu'un qui en a marre, qui en a eu marre. C'est des gens, voilà, et ils en ont eu marre. Là, on commence à... Parce que bon, oui, enfin, il y a des petites choses, là. C'est quand même un gros truc, là. Le mec, il sort, boum, putain, il s'est pas posé de questions, le mec. Hein, il a dit haut et fort ce que les gens pensent tout bas.
2: Non, mais il a dit haut et fort. Il a rien dit, le mec. Il a tué deux personnes. De quoi tu parles?

0: Mais j'aime bien aussi aller dans les bois pour juste pour aller me balader, me poser, écouter la nature, regarder, trouver des trucs. Je fais de la détection aussi, Maurice, tu vois, j'ai un petit détecteur, alors je me promène dans des coins un peu perdus.
1: Un détecteur de quoi ?
0: De métaux, pardon, ouais, détecteur de métaux.
1: Ah ouais, et tu détectes quoi ? Qu'est-ce que tu trouves ? Des boulons ?
0: J'ai trouvé des petites chaînes en argent, j'ai trouvé des boucles d'oreilles, beaucoup de pièces, des sabots d'âne, enfin j'ai trouvé...

Et puis j'ai une passion, j'aime beaucoup le sexe, quoi. J'ai une queue démesurée et tout, ça a été la chance de ma vie. Et je suis bilingue, hein, je parle français et arabe. Avoir une grosse vie et être bilingue.

Ça me sentait.

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0: T'as des armes, Marie, dans ton sac à main?
1: Ouais, j'en ai, mais c'est pour l'extérieur. En cas de besoin.
0: Okay, bon, moi j'habite à l'extérieur.

Parce que les meufs, elles veulent sortir avec Maurice parce que c'est un animateur radio. Et du fait qu'il a une grosse voix, elles pensent qu'il a une grosse bite. Elles pensent comme ça. Tu vois, parce qu'il a une voix, il a une grosse bite. Il a une grosse voix, donc elles pensent qu'il a une grosse bite sans le voir. Mais ça veut pas dire qu'il a une petite bite. Hein.

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0: Non mais inscris-toi à un club, va faire de la musique, une réunion d'alcooliques anonymes là, tu vas à la sortie et voilà, en plus c'est des personnes un petit peu faibles dans ce genre de rencontre, donc t'auras plus de chance. Bah oui.
1: T'as raison, t'as qu'à la saouler la gonzesse comme ça après.

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0: C'est-à-dire, que le mec il sera avec toi, il n'y aura pas de problème, tu vas pas lui faire de mal. Marie ?
1: Oui ?
0: Ben, je veux dire, de ta part, il n'y aura pas de problème avec le mec. Ce silence, il fait peur, hein ?
2: Ouais, c'est clair.
3: Un des films cultes des années 80, Terminator de 1984, est une œuvre qui restera. C'est le film qui a fait d'Arnold Schwarzenegger une légende qui pourrait sauver l'humanité.
4: Mehdi, 42 ans, Villeurbanne. Il y a des morceaux et des musiques qui marquent les esprits, qui traversent les âges sans vieillir. C'est le cas de You Could Be Mine de Guns N' Roses tiré de la BO de Terminator 2.
5: Salut Maurice, Julien Mathieu, 43, veuve. Pour la programmation musicale inspirée cinéma, je propose le titre You Could Be Mine des Guns N' Roses. Puis alors on l'entend lors de cette scène incroyable où Schwarzenegger, qui est donc le Terminator, course poursuite dans les rues de LA avec son confrère Terminator, et lorsqu'il est sur la Harley qu'il défonce le 38 tonnes, c'est juste merveilleux. Voilà.

0: des gens qui me regardent bizarrement, il y a des habitués, il y a un homme qui aime des hommes, là, il y en a une qui dit « Ah bonjour !» Alors il s'est mis derrière moi, et j'ai remarqué, Maurice, qu'en fait, quand je me suis retourné, je regardais du coin de l'œil, il me regardait avec des petits yeux efféminés, tu sais. Et moi,
1: on va dire quoi
0: des yeux efféminés, ce sont des yeux qui clignotent beaucoup, et tu sens qu'il y a le petit sourire en forme de cœur, tu sais, qu'ont les hommes qui aiment les hommes, et ils ont la petite ride, gauche et droite, tu sais, qui se légèrement qui fléchit. Et donc moi je l'ai regardé un
2: petit. Tu l'avais fait ça, oui, ce sourire quand tu t'étais fait prendre par ton copain ou l'inverse, je sais plus.
0: Ouais, il est
3: bien. Oh ouais, non mais c'est.
2: T'avais ces petites fossettes comme ça?
0: Non, j'ai pas eu cette fossette. D'accord. Non, j'ai pas eu cette fossette. Ah.

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Fred 53 Lyon. Bonsoir Maurice. Voilà une proposition de morceau pour finir cette putain d'émission. C'est un titre de Margaret Glaspie qui s'appelle Memory Street. C'est tiré de son premier album enregistré en power trio. Elle chante et elle joue de la guitare. Et voilà, elle a un son à tomber quoi. Et j'adore. Voilà, bah, j'espère que ça te plaira. Et je serais pas étonné que tu l'aies pas chez toi. Rock'n'roll et bonne nuit.

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1: Nous sommes le 7 septembre et nous fêtons les reines. 1866, naissance de Paul Bernard, dit Tristan Bernard.

0: en attendant.
1: Romancier et auteur dramatique français. 1873, naissance de Céline Émilie Sœur, dite Cécile Sorel à Paris, comtesse de Ségur.
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1: Comédienne française. 1910, la physicienne et chimiste polonaise Marie Curie isole le radium. 1923, naissance de Marcel Zanini.
3: 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Tu veux, c'est bien. Si tu veux pas, tant pis. Si tu veux pas, j'en ferai pas une maladie. Oui, mais voilà, mais pour moi, non ou bien oui. C'est comme si ou comme ça. Ou tu veux pas.
1: Musicien de jazz français. 1930, naissance de Theodore Walter Rollins, dit Sonny Rollins. Saxophoniste et compositeur américain de jazz. 1936, naissance de Charles Hardin Holly, dit Buddy Holly.

0: batteur britannique du groupe The Who. 1984, naissance de Vera Igorevna Zvonareva, joueuse de tennis russe. 1991, tennis. Monica Seles remporte les internationaux de Flushing Meadow. 1992, Antenne 2 et FR3 changent de logo et deviennent France 2 et France 3. 1998, création du moteur de recherche Google. Dragon, étaler l'effort plutôt que de le concentrer. Deux choses m'étonnent, l'intelligence des bêtes et la bestialité des hommes. Tristan Bernard.
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2: À l'âge de 8 ans, quand mes parents se sont embrouillés, il y a eu une dispute, et il m'a dit, à l'âge de 8 ans, j'étais dans le canapé, il m'a dit, je suis pas ton père.
3: Oh merde. Comme ça? Oh.
2: Comme ça.
3: Il mériterait une punition, quand même.
0: Oui, mais ça c'était avant. Ce soir, personne ne sait ce qu'il va se passer.
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3: Salut les francophones, je m'appelle Maurice, je suis ton meilleur ami et je suis venu passer cette première soirée de la semaine en ta compagnie. J'espère que ton moral a été, que ton week-end a été formidable, que tout s'est bien déroulé et que ton moral est au beau fixe et qu'on va pouvoir jacasser, discuter, échanger, puisque tu sais que notre programme est fait pour ça. C'est pour que tu puisses converser avec des gens que tu ne connais pas, qui disparaîtront dès que cette petite expérience sera terminée. Viens le faire à l'écrit en direct avec celles et ceux qui sont connectés. Tu vas sur notre site internet mauriceradiolibre.com, tu cliques sur chat, tu renseignes ton prénom, ton âge et ta ville d'appel et tu vas pouvoir causer avec Steph, avec Moïse ou avec Sofiane pour ne citer que cela. Sinon tu peux m'envoyer un email dans ma boîte maurice@mauriceradiolibre.com ou encore venir discuter en utilisant le logiciel gratuit de Microsoft Teams. 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Si tu appelles maintenant, tu vas pouvoir causer avec la personne qui est ici. Allô, qui va là, je te prie?
4: Robert, 58 ans, Toulouse. Bonsoir Maurice.

0: les gendarmes se disent c'est quand même bizarre. Et comme par hasard, hier soir, on apprend que à Bagnaux-sur-Loing, c'est-à-dire vraiment là où c'est pas surveillé par les gendarmes, il y a un départ de feu. Or Bagnaux-sur-Loing, je veux dire, c'est quand même une bourgade, tout ce qui est plus tranquille. Et un départ de feu sur les bords du Loing comme ça, ça s'est jamais vu, jamais. Je rappelle, et je vais le dire quand même, parce que même si ça froisse des gens du tchat, j'en ai rien à cirer, je rappelle quand même que Daesh avait, dans les années 2000-2010, avait prôné pour combattre les États mécréants que sont Israël, les États-Unis et la France, surtout de le djihad par le feu. C'est-à-dire qu'il fallait tout cramer.
1: Bon, donc il faut se méfier de ce qu'on peut se raconter. Ouais. C'est important, hein. Bon, j'ai relevé quelques informations dont je voulais t'entretenir, que tu as sans doute, dont tu as déjà connaissance, mais c'est comme ça. Donc l'AFD, les gens d'extrême droite en Allemagne, pour la première fois depuis la Seconde Guerre mondiale, a pris le pouvoir dans une région d'Allemagne. Si on s'intéresse à l'histoire de l'Allemagne, on pourra se rappeler que c'est comme ça que ça a commencé. Oui. C'est comme ça que ça a commencé. Il y a une poussée donc des gens d'extrême droite partout dans le monde occidental. Et cette poussée si on s'intéresse de près, cette poussée des gens d'extrême droite, des programmes d'extrême droite, vient du comportement des politiciens qui ont eu le pouvoir pendant très très longtemps et qui ont ignoré, qui n'ont pas écouté les populations, qui murmuraient au début, il y a quelques années, il y a 30, 40, 50 ans, qui murmuraient, voilà, je trouve que on en fait trop avec les étrangers, on en accueille trop, on a trop de bonnes raisons, etc. On a dit à ces gens-là qu'ils se trompaient, qu'ils étaient racistes, que c'était des erreurs, etc. On n'a pas, les partis politiques n'ont pas tenu compte du sentiment des habitants de leur pays. Jamais. À chaque fois, ils avaient une bonne explication. Et pendant très très longtemps, on a dit aux gens que dès qu'ils avaient un regard négatif sur l'accueil de gens, on leur a expliqué que c'était eux qui se trompaient, que ça n'allait pas, que c'était eux qui étaient des ci, des là, des machins, des trucs. Ces gens-là ne sont pas morts. Pendant très longtemps, ils ont rongé leurs freins et progressivement, les gens d'extrême droite qui étaient des monstres un peu dans les années 80 ou 90 ont commencé à être des gens moins monstrueux. On s'est mis à écouter ce qu'ils disaient et puis on s'est rendu compte que dans certains programmes, il y avait la prise en compte de certaines de leur façon de voir. Et maintenant, on est en 2026. Il y aura des élections dans une grosse poignée de 6 mois chez nous. Et on sent que qu'il y a peu de chances pour que ceux qui ont le pouvoir depuis très longtemps et qui ont ignoré la volonté des peuples, il y a peu de chances pour qu'ils aient le pouvoir malgré cette envie que l'on a de fabriquer des sondages dans lesquels ils seraient encore en lice, etc. Parce qu'il y a un ras-le-bol, c'est un ras-le-bol occidental, pas seulement français, parce que on n'a pas tenu compte, on n'a jamais tenu compte de la parole des gens, alors que bon, l'idée de la démocratie, c'est aussi, ce n'est pas seulement de prendre des quidam et de les envoyer à l'Assemblée nationale, mais c'est aussi d'écouter les gens, d'écouter la rue, de cesser de dire aux gens que quand ils vivent quelque chose, ils se trompent, ils n'ont pas raison. Donc voilà, voilà où on en est aujourd'hui. Donc l'Allemagne est partie à l'extrême droite, en tout cas pour un petit morceau de l'Allemagne. On ne sait pas ce qui va se passer parce qu'il y aura d'autres élections en Allemagne, si j'ai bien compris, dans les mois qui viennent. La Suède vient de prendre une mesure, c'est de donner 32 000 euros aux étrangers qui quittent le territoire. Les Suédois, pareil, hein, pendant des années, ils ont été le pays qui accueille, etc. Aujourd'hui, ils sont aux prises avec une crise migratoire sans précédent, complètement énorme. Et donc, ils sont obligés de sortir le chéquier pour que les gens s'en aillent, pour les faire partir pour que les gens partent de leur pays. Alors, c'est vrai que si tu t'intéresses à ce qui se passe dans le même temps, il y a des pays d'Afrique. Je cherchais le président la dernière fois, c'était le président du Gabon. Président du Gabon qui fait une campagne, en tout cas, excellente, qui est une campagne, bien sûr, qu'il met très en valeur sur le Gabon, sur ce que doit devenir le Gabon, sur les taxes, les dettes, ce que doivent faire les Gabonais, etc. Et qui, contrairement à ce que prônent certains personnages d'extrême gauche de chez nous, qui dit que le Gabon a besoin de Gabonais. Voilà, qu'il faut que les Gabonais soient au Gabon. Alors que nous sommes en train d'expliquer aux Gabonais, aux Maliens, aux Sénégalais, qu'il faut qu'ils quittent le Sénégal, qu'ils quittent le Gabon et qu'ils viennent en Europe parce que ce sont les petits blancs qui vont les sauver, parce que ce sont eux qui ont les bonnes recettes. Alors que dans le même temps, il y a de plus en plus de dirigeants africains qui prennent le métier à bras le corps et qui considèrent qu'il faut développer des universités, non pas envoyer les gens apprendre le monde selon Google et selon les préceptes de la France-Afrique, mais selon leur propre développement à eux, en piochant dans la culture ce qui les intéresse. Oui. Donc ça va sans doute créer un nouvel élan. Un élan un peu différent puisque personnages d'Afrique qui ont de la culture, du savoir, etc. vont rester en Afrique et nous allons continuer à accueillir à bras ouverts ceux qui ont peut-être moins de talent et moins d'intérêt pour chez nous et qui viennent plutôt chez nous pour travailler souvent. Et prendre l'argent, non pas pour la remettre l'argent dans notre économie, mais pour aller l'insérer dans les pays d'Afrique. Voilà. Donc, tout ça, bien entendu, sont des choses que nous ne pouvons pas comprendre. Puisque nous ne regardons le monde qu'à travers nos préceptes, nous pensons que les Africains, les Noirs, sont des sous-hommes, qui n'ont pas assez d'intelligence, et donc que s'ils veulent s'en sortir, il faut absolument qu'ils viennent chez les Occidentaux, parce que ce sont eux qui ont le bon développement, celui qui va bien. Je reste persuadé que ce sont les Africains qui sont bien plus nombreux, hein, le continent africain, bien plus nombreux que nous, qui risquent de gagner bientôt. Et d'ailleurs, ils ont redessiné la carte de l'Afrique, je sais pas quoi, du monde, la map monde en grossissant l'Afrique. Mais ils ont oublié de grossir Madagascar, qui est un pays d'Afrique, qui est grand comme la France et la Belgique réunies, et qui ressemble à une petite île de Kerguelen à côté de l'Afrique. Allez, viens causer avec Robert, tu vas voir, c'est super. Il a des choses à dire, le Robert.

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1: Viens vite discuter. Viens échanger avec Robert, c'est bien. Allez, un petit message ou deux dans ma boîte, Maurice. @mauriceradiolibre.com. Message de Laurie, la 48, est à Tokyo au Japon. Salut Maurice, quelle émission ça perlipopette. Bon, pour tes problèmes de vue, t'inquiète, tonton Apple a pensé à tout et a inclus une loupe dans ton smartphone. Donc pas besoin de prendre des photos et de zoomer. C'est n'importe quoi, mais c'est drôle. Ah, c'est vrai que c'est pas évident de vieillir, le pipi et tout. Ah, attends, pour le moment, j'ai pas de problème de pipi, mais ça va venir. Toi aussi d'ailleurs, hein. C'est ce que t'as pas compris. J'espère quand même que tu as encore toute ta tête. J'anticipe avec anxiété le jour où un auditeur m'enverra un message pour me demander « Dis donc, t'as vu les news sur Europe 1 ? Ils ont retrouvé Maurice sans son pantalon en banlieue de Clermont-Ferrand. Il demandait son chemin à des dealers comme si de rien n'était. » Prends soin de toi, oméga 3 et vitamines. Cheers, Laurie. Non mais j'ai pas de problème de santé, hein. Moi je suis. Mais ce que tu n'as pas compris, c'est que ce message s'adressait à nous tous. Toi compris. Alors, rappelle-toi quand t'avais 20 balais, hein. Les escaliers, hein. Alors maintenant les escaliers, hein, c'est pas. Ah, tu les abordes pas pareil. Pas vrai. Même si tu. Même si t'es un peu, tu vois, t'as de la volonté. Un message de Romy, il a 41, il est à Gentilly. Salut Maurice, est-ce que tu savais que Maurice Radio Libre est diffusé en direct sur Free ? 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Ah, tu savais pas ça, toi? Bon, ben voilà, je te le dis. Comme ça, c'est simple. Ah, ils découvrent, hein, les mecs, hein. Ils découvrent. Pourtant, nous, ça va faire 30 ans, hein, cette année qu'on est là, hein. Bon. Allez, on y va. On va aller discuter avec l'incroyable Robert, il a 58 et il est à Toulouse.
2: Oui, rebonsoir Maurice et bonsoir à tout le monde.
1: Hey.
2: Maurice, j'ai le plaisir de venir dans ton émission ce soir, pas pour m'étaler. Mais à vrai dire, merci déjà pour la musique, ça me rappelle quelle époque en fait. Et en fait, quant à certains, un jour tu m'as dit, lors de nos récentes retrouvailles, parce que figure-toi qu'entre 2012 et nos récentes plus ou moins retrouvailles, à un moment j'appelais et en fait ça coupait. J'appelais, ça coupait. Rien que pour écouter l'émission. Et en fait j'ai compris que j'avais mis mon téléphone en mode économique. Et en fait, un jour, j'ai demandé à mon téléphone, qu'est-ce que je dois faire pour continuer d'écouter Maurice Radio Libre en continu? Ils m'ont dit, le téléphone me répond, enlever le mode économique. Et je reconnais. C'est complètement con. Hein. Voilà, sérieux. Et Maurice, à un moment, moi, je me suis dit, en fait... Et moi, en fait, à un moment, je me disais, en fait, Maurice, il ne veut pas te parler, en fait. Et moi, comme je te l'ai déjà dit, mon deuxième prénom, c'est pas contrariant. Je me suis dit, bon, il ne veut pas te parler, Sauf qu'en fait...
1: Et pourquoi je ne voudrais pas te parler, Robert?
2: Peut-être, Maurice. Mais... Moi, on m'a dit que tu m'envoyais en voyage parce que tu en avais marre de m'entendre parler.
1: Mais tu t'es pas posé la question, tu t'es pas dit... Bon, alors j'ai essayé de réfléchir. Pourquoi est-ce que Maurice ne voudrait plus me parler? Je veux dire, pourquoi?
2: Mais non, mais moi, tu as tes raisons.
1: Robert, je n'ai jamais de raison dans l'ombre de ne pas parler aux gens.
2: Qu'est-ce que j'en sais, Maurice?
1: Robert, t'as quand même suivi cette émission pendant assez longtemps pour le savoir. Les gens qui sont interdits de communication dans notre système sont des gens identifiés auxquels je l'ai dit publiquement. Quand quelqu'un n'a plus la possibilité de venir participer, en général, bon, c'est quelqu'un qui nous a un peu tapé sur le système, ah, parce que bon, tu vois, on n'est pas très sensible, mais donc en général, ce sont des gens qui nous broutent assez longtemps et ils ont des avertissements et puis tu vois.
2: Bon, j'ai remarqué, Maurice, et j'ai remarqué, comme ma grand-mère me l'aurait dit, ma grand-mère m'a flatté d'une main de fer dans un gant de velours. Donc moi, je me suis dit, écoute, c'est le gant de velours de Maurice. Sans vouloir te le faire comprendre, il te dit, écoute, laisse-moi tranquille.
1: Bah, j'ai pas de raison de te dire. Je suis là tous les soirs, du lundi au vendredi, depuis bientôt 30 ans, donc il n'y a pas de raison pour que je te parle pas.
2: Maurice, est-ce que je t'ai déjà dit, je ne suis pas susceptible, Maurice. Je suis très susceptible.
1: Non, mais
2: est-ce
1: même
2: que tu
1: si
2: comprends
1: tu...
2: la différence. Non, non, est-ce que tu comprends la différence?
1: Mais non, mais même si tu es très susceptible.
2: J'ai tellement entendu des conneries, Maurice, que mais... ça, c'est ma connerie. Je ne suis pas susceptible. Je suis très susceptible.
1: Oui, d'accord, Robert, mais si tu es très susceptible, il faut quand même qu'il y ait un déclencheur.
2: Mais oui, mais justement, vois, moi, pour là, moi, le déclencheur, la lumière s'allume, ben, j'éteins, ou, voilà, quoi, ou elle s'éteint, j'allume, qu'est-ce que tu veux que je te dise? Non, j'ai compris ce que tu m'as dit, je sais très bien que tu devais me dire, Robert, fous-moi la paix, tu me le dirais, Maurice, tu n'enverrais pas un email.
1: Je dirais, voilà, c'était la dernière intervention de Robert. J'expliquerai pourquoi. Enfin, tu vois, j'ai pas de raison de raccrocher les gens, sans rien leur dire. Il y a un ou deux personnages qui appellent dans l'émission. Je pense à comment il s'appelle celui-là là, qui est dans le sud. Il se reconnaîtra. Comment il s'appelle ce mec? Un mec qui est dans une petite ville du sud là. Qui est, lui aussi, ça fait longtemps qu'il appelle. Alors lui, on le prend pas toujours, mais il a. C'est juste qu'il est. Comment il s'appelle? Bon, il est pas là tout le temps. À un moment, il était un peu dérangé. Il était infirmier, je crois, à un moment. Il a un prénom, un peu moins, enfin, un peu, tout petit peu moins courant. Enfin, connu, hein, courant, mais pas. Non, un mec du sud, je vous dis. Du sud de la France, du bord de l'eau, là-bas.
2: Le Poitiers.
1: de la Côte d'Azur, là, il a changé de plusieurs fois. Alors lui, il appelle, et puis de temps en temps, on le prend pas. Non, c'est pas ça non plus. Je vais le trouver, son prénom, là. C'est un gars, il joue de la guitare maintenant. Non, Saint-Chamond, c'est pas sur la Côte d'Azur. Je vais retrouver son nom. Hein. Ah, parce qu'ils ont tous envie de faire leur blague, donc ils prennent des noms, des prénoms, des gens qui sont là sur le chat, et puis ils les font tourner, ça les fait rire. Ils se rendent pas compte que. Parfois, il y a des blagues, bon. Ouais, elles sont un peu nulles, vos blagues. Comment il s'appelle Je le vois dans ma tête et il joue de la guitare maintenant de temps en temps. Bon, je vais trouver son prénom là. Bon, allez, on n'est pas fâché, on le prend.

0: Ah, j'arrive pas à trouver le nom de ce gars qui se reconnaîtra, je pense. Il a joué de la guitare aussi. Non, il transportait pas les organes. Il a joué un peu de guitare les dernières, ouais, c'est vrai. Non, il est pas un chiropracteur. Ah, c'est fou ça. Comment s'appelle ce type? Qui habite... Il habite sur la Côte d'Azur, là. Bon, enfin voilà, bon. Robert a 58, il est à Toulouse. Bon, en dehors de ce... En dehors de ce garçon, Robert, vous êtes là?
1: Oui, Maurice, je suis là, oui.
0: En dehors de ce garçon qui est, bon, qui est, comme il est un peu, particulier, bon, on le prend pas toujours, mais il n'est pas interdit, hein, il est, mais je retrouverai son nom, je le vois dans ma tête, bon, je vais trouver. Comment il s'appelle ce mec-là? C'est fou ça. Non, c'est pas Sylvain. Ah non, celui-là, il était interdit, le Sylvain là, c'est fini lui. Ah oui, le Sylvain, là, il était. Non, lui, c'est fini. Ouais. Non. Oui, lui, le Sylvain, là, il est terminé lui. Emmerich, voilà, bravo, Jérémy P3. Emmerich du sud de la France. Merci Jérémy P3. Bravo, c'est toi qui repars avec le panier garni avec un canard vivant dedans. Hein, faut venir le chercher un peu vite. Voilà Emmerich du sud là, de la Côte d'Azur. Bon voilà. Après par Emmerich, bon qu'on prend un peu comme ça de temps en temps. Bon. Autrement, il y a pas de gens qui ne soient pas prévenus, Robert.
1: Donc, comme je te l'ai dit, j'ai peut-être manqué de considération quand j'étais petit, et d'où en fait tous les uns les autres là, on le paye un peu plus tard. Donc moi, dans ma déduction, quand j'ai l'impression que voilà que ça ne va pas, ben je me retourne sur moi et je me dis ben en fait laisse les gens tranquilles en fait. Et donc en fait merci de me rassurer que ça n'avait rien à voir avec toi et d'où je t'ai dit j'ai compris ça venait d'une manipulation de mon téléphone qui me disait oui. Donc j'ai dit oui, qu'est-ce que je dois faire pour écouter Maurice Radio Libre en continu? Ils m'ont dit ben enlevez le mode économique de vos batteries, mais tout simplement en fait. Et

Oui, c'est vrai, mais comme je t'ai dit, mais en fait, si tu veux, il y a des moments où Jean-Claude Van Damme, tout le monde se fout de sa gueule par rapport à une expression qui dit être OR. Mais en fait, cette expression, elle est tip-top nickel, en fait. Et moi, quant à ce qui me concerne, là où je comprends ce qu'il veut dire, c'est être en phase avec ce qui se passe. Eh bien, malheureusement, nous sommes à une époque, mais moi, ça fait longtemps que je le dénonce, en fait. Je ne suis pas venu m'en causer avec toi, mais j'ai tendance à dénoncer le fait que depuis un moment, j'ai affaire à des sans-cerveau. Des gens, ils sont complètement déconnectés. Mais quand je dis complètement déconnectés, ils sont l'expression qui dit hors sol, mais oui, c'est hors sol. Et moi, quand je te dis que j'aime bien être à ce que je fais, oui, je ne travaille pas pour la NASA comme un jour, quelqu'un quand je lui ai dit oui, je ne veux pas dire où je travaille, ni machin, oui, qu'est-ce que tu crois? Tu crois que tu travailles pour la NASA? Tu peux le dire. Et d'où j'avais tenu à lui expliquer, entre te parler de mon métier et te divulguer des informations de mon travail, ça fait deux choses différentes. Et je regrette d'avoir dû lui rappeler qu'il ne comprenait rien. Et d'où, après, on peut parler de l'intelligence ou pas, et machin, qu'importe sans vouloir l'offenser, ce n'était pas la question. Excusez-moi, il y a un camion qui passe. Je rentre chez moi. Et d'où, en fait, quant à l'expression d'être connecté et d'être en phase, il est vrai qu'il y a des gens qui sont complètement déconnectés. Tu leur parles, tu crois, je pense parler français clairement et sans vouloir exagérer. Mais à vrai dire, des fois, je parle à des gens, ben, j'ai l'impression qu'ils ne comprennent rien du tout à ce que je leur dis. Après, ne parlons pas de technicité, c'est autre chose. C'est juste parler simplement de choses simples de la vie courante. Mais il m'arrive de parler à des gens, je crois qu'ils sont là et je pense que je me suis présenté, bonjour, tout va bien. Et en fait, tu parles à quelqu'un et tu te rends compte qu'en fait, c'est même pas qu'il n'en a rien à faire de ce que tu lui dis. En fait, il n'écoute même pas, il est hors sujet. Tu parais hors sujet, mais en fait, c'est lui qui est hors sujet. Il ne comprend rien à rien. Et donc, en fait, dans ces cas-là, tu mets tes gants de velours et tu lui dis, s'il vous plaît, permettez-moi. Un jour, j'ai dit à quelqu'un qui m'a servi dans un établissement, je lui ai dit, s'il vous plaît. Et tellement elle a ressenti que j'insistais, elle a osé me dire, oh, d'un air de me dire, calme-toi. Si je n'étais pas habitué de l'établissement pour ne pas créer l'esclandre, en vrai dire, j'aurais passé la deuxième, la troisième, la quatrième, la cinquième, la sixième, ou là, on l'aurait foutu dehors. Mais non, rien que la façon qu'elle a osé me dire, oh, je me suis dit, oui, je vois bien qu'elle est la nouvelle, mais c'est pas à qui elle parle. Parce qu'à vrai dire, il aurait suffi que je ne sois pas moi pour la ramener dans ses 22. Juste pour la façon qu'elle ose me dire oh, de quoi? Je ne te connais pas, je n'ai pas gardé les vaches avec toi, d'où parce que tu n'as pas compris la première fois que j'ose me permettre de te dire s'il te plaît, tu oses me dire oh. Mais oh, de quoi? Oh, de quoi? Si j'avais passé la deuxième ou la troisième, j'aurais dit, mais tu te prends pour qui? Qu'est-ce qui t'arrive pour me parler comme ça? Je ne te connais pas. Et sauf qu'en fait, en position de supériorité ou je ne sais pas trop quoi, mais oui, moi je ne suis que le client. Elle travaille là. C'est moi qui se fais passer peut-être pour le gars qui exagère. Sauf que le fait en lui-même, et il se trouve que j'ai été ramené à la revoir cette personne et à lui parler de cet incident. Tout à l'heure, pas plus vieux que tout à l'heure, je ne sais pas si elle a entendu, mais à l'occasion, je remettrai une couche pour lui dire, tu te souviens la première fois quand je t'ai dit, s'il te plaît, tu m'as dit oh. Mais à vrai dire, ça ne se fait pas, en fait. Et d'une de sa part, ça ne se fait pas. Mais moi, heureusement que c'était moi. Et que j'ai bien compris quand il m'a dit, oh, juste parce que je lui ai dit, s'il vous plaît. Parce qu'en fait, je lui ai posé une question. Et du fait que elle n'avait pas compris et que je lui ai répété, que je lui ai dit, s'il vous plaît, elle m'a dit, oh, d'un air de me dire, baisse d'un ton. Mais baisse d'un ton de quoi? C'est moi qui te paye là. Je suis client. Est-ce que je t'ai dit, c'était clair, c'était français, d'où tu te permets de me dire, oh, j'ai juste répété la question en disant, s'il vous plaît. Elle m'a dit, oh, d'un air de me dire, baissez d'un ton. Mais tu te prends pour qui, en fait? Sauf qu'en fait, si j'avais déballé mes affaires là, elle m'aurait dit, tu te prends pour qui? Mais tu te prends pour qui? On appelle le patron. Et tes collègues là qui me connaissent depuis longtemps, et on va t'expliquer que toi, baisse d'un ton. Alors là, c'était mal parti, en fait. Ce serait mal parti. Donc, Maurice, ce qui m'amène chez toi, j'adore ton émission.
ton temps est précieux, Maurice. J'adore ton émission et c'est vrai que ton temps est précieux. Je ne viens pas m'étaler et à vrai dire, j'ai beaucoup de plaisir à écouter ton émission. Je n'ai rien à vendre, rien à acheter, Maurice.

0: Mais tu passes place de la République, tu sais pas où t'es, et tu sais place de la République, mais pas de France. Tu passes chaque jour, il y a un drapeau différent. T'as un pays africain que t'as jamais entendu, un drapeau que t'as jamais vu. Un mec est là, voilà, allez. Et puis il y a des mecs autour, là. En plus, il y a trois mecs, hein. Il y a trois mecs. Ils sont là, comme ça, à regarder. Et puis les gens, ils passent autour. Et tout le monde se dit la même chose. C'est quoi ce drapeau? C'est quoi cette langue? C'est quoi ce pays? Je sais même pas qui c'est, genre. La place de la République, c'est un endroit de politique étrangère, en fait, quoi. C'est-à-dire vraiment, hein.
1: C'est tellement vrai, ce qu'il dit, ce mec-là. Allez, message dans ma boîte. Maurice@mauriceradiolibre.com. Message de qui? Oui. Message de Romy, il a 45, il est à Gentilly. Emmerich, je pense, il ressemble à Carl Zéro un peu, c'est vrai. Tout à fait. Je sais pas comment t'as pu le voir, mais c'est ça. Message de Laurent, il a 54, il est à l'avance. Salut l'équipe, grandeur et décadence, on est bien loin de la France à grand-papa. Christian Nègre, pas de majuscule, c'est normal. Haut fonctionnaire au ministère de la Culture, 250 à 300 plaintes de femmes qu'il accuse de frais sordides depuis 2009 jusqu'à 2018. Son trip était de droguer les femmes lors d'entretiens pour les voir suriner dessus. Si je compte bien, 2018-2026, 8 ans, que la justice n'a pas trop avancé. Et aujourd'hui, on découvre que ce personnage travaillait bien planqué sous un pseudo. On est devenu un drôle de pays, non, là. On est bien dans un problème franco-français, abject. Ouais, c'était un dingue, là, il faisait exprès, ouais, il leur donnait un produit pour qu'elles aient envie de faire pipi, puis après il les suivait, enfin, complètement dérangé. Et celui-là, bon, on va le retrouver à un poste bientôt. Robert à 58, il est à Toulouse.
2: Oui, Maurice, je suis là, et pour réagir à ce que tu viens de dire, j'ai entendu parler de cette histoire. Mais comment veux-tu qualifier cette bande de malades mentaux, en fait? Et lui, là, mais du genre, mais il sort vraiment, à vrai dire, il y a des paramètres de gens dérangés dont nous pourrions être prévenus. Mais quant à celui-là, parmi tant d'autres, à vrai dire, c'est un champion. Et à vrai dire, sauf le respect que nous devons à nos champions, à mes champions, du rugby ou de la Formule 1, je vous aime de tout mon cœur. Mais sincèrement, quand je dis champion, ça n'a rien à vous confondre à tout ceci. Et je vous adore sincèrement. Mais quant à cette bande de tarés, permettez-moi l'expression et excusez-moi pour l'expression. Mais ils sont hors catégorie. Comment veux-tu imaginer qu'un type puisse être aussi dérangé? Mais même dérangé dans la langue française, ça n'existe pas. J'ai entendu parler de ce genre de taré. Mais comment veux-tu qualifier ce genre d'individu, en fait? Et d'où, quant à champion, excusez-moi, mes champions, je suis désolé. Non, il est vraiment hors catégorie. Il est au-dessus de tout, en fait. C'est l'ineptie la plus totale. C'est inqualifiable. Il faudrait que nous revoyions la langue française ou anglaise ou chinoise ou tout ce qu'on veut pour les qualifier. Mais comment veux-tu définir ce genre de malade mentaux, en fait? D'où des fois nous disons ce sont des champions, mais effectivement, non, sauf respect que je dois à tous mes champions. Tous, les uns les autres confondus, respect, amitié, force et honneur. Mais jamais de la vie que de vous confondre entre la médiocrité et vous, en fait. Parce que justement, nos champions sont tous, sauf la médiocrité, sont le dévouement même. Voilà, nous parlons pas du rugby que j'adore et que je suis. Toulouse, je suis à Toulouse depuis 85. Je connais le rugby depuis lors, je l'ai vu évoluer. Sincèrement, un jour avant la fermeture, nous parlions de Monsieur Castagnède. Et à vrai dire, Monsieur Castagnède, à l'époque, moi, quand je regardais le rugby, nous étions à la fin de l'émission. En fait, quand je le voyais rentrer sur le terrain, j'avais peur pour lui, en fait. Sauf qu'en fait, il s'en est très bien sorti. Je sais qu'il est médecin, et en fait, j'ai eu l'occasion de le revoir il n'y a pas longtemps, parce que voilà, il n'est pas vraiment là, mais il est là. Mais à vrai dire, j'avais peur pour lui, de la même façon que j'ai peur des fois pour certains de nos champions, mais ils sont là, ils savent où ils sont, ils savent ce qu'ils font. Et en fait, tout va bien. Et quant à nos champions, Maurice, je voulais te dire, en intervenant ce soir dans ton émission, merci de me recevoir, en pole position. À vrai dire, je voulais te demander, est-ce que tu veux que nous parlions de ce qui va ou de ce qui ne va pas? Mais sinon, moi, j'ai un sujet. J'aurais bien aimé revenir sur certains sujets que nous avions évoqués chez toi, que ce soit les coussins d'air pour te parler de la clé dynamométrique, que je pense que tu dois connaître, qui a son intérêt.
1: Oui.
2: Voilà, et en te parlant de la clé dynamométrique, en fait, elle a vraiment son intérêt. Le gars qui a fabriqué l'outil, ah mais bien sûr, le gars qui a fabriqué l'outil, il t'a dit, voilà, là, tu sers à temps. Avant, c'est pas assez, et après, c'est trop tard. Et vu que depuis, dans mon parcours, un jour au début, quand j'ai commencé à travailler, un jour, anecdotiquement, je travaillais dans une entreprise, d'ailleurs, c'est la première entreprise où j'ai travaillé, j'arrive, on me dit, oui, tu vas prendre tel camion à tel quai. J'arrive. Et en fait, ce sont des caisses mobiles. Les caisses mobiles, il y a des bras qui les lèvent et tu mets des pieds latéraux, des béquilles, et en fait, tu la poses et tu t'en vas. Donc, on me dit, tu vas prendre tel camion à telle caisse. OK. Bref, j'y vais. Le gars, il a laissé la caisse en position sous-pesée toute la nuit. Qu'importe, c'est pas grave. Jusqu'à là, je constate. Personnellement, je sors les béquilles. Enfin, je sais pas ce qui s'est passé. Je télescope les béquilles, je mets les sécurités. Et en fait, au moment où j'ai mis la... j'étais en train de compter les trous pour mettre la sécurité, la caisse a ripé. Et elle m'a coupé le bout de l'index droit, mais la chance que j'ai eue, c'est qu'elle ne m'a pas coupé l'os. Donc le petit bout, on l'a pris, on est parti à l'hôpital. Nous sommes partis à l'hôpital. On me dit, non, monsieur, le petit bout là, c'est mort. Mais la chance que j'ai eue, c'est que ça ne m'a pas attaqué l'os. Et c'est d'où, en fait, depuis lors, j'avais fait une validation d'acquis d'expérience et machin et compagnie. Mais d'où, en fait, tu vois, dans mon métier, ça a été le premier avertissement. En fait, sois vraiment à ce que tu fais. Mais moi, bêtement, en train de compter les trous, je me suis approché un peu trop. La caisse a tenu toute la nuit. Et ben là, j'étais en train de compter, elle a ripé. Clac ! Elle m'a dit, ton doigt, tu l'aurais enfoncé un peu plus, je te le coupais. Eh ben, merci de ne pas l'avoir enfoncé complètement, de ne pas me l'avoir coupé. Et donc, quant à la clé dynamométrique dont nous parlions, et quant au coussin d'air, par exemple, d'où je te disais, j'avais deux sujets sur lesquels je souhaitais intervenir dans ton émission, et à vrai dire, tu m'as dit il n'y a pas longtemps, quand nous nous sommes retrouvés, quant à cette phase, tu m'as dit oui, chez moi, ce n'est pas un moulin. Mais moi, en fait, Maurice, je me rappelle de l'époque où tu disais, où tu le dis toujours, toi qui es chez toi, si tu as quelque chose à dire, viens, prends ton téléphone, appelle. Mais à vrai dire, une fois que tu avais fini, moi je suis prêt et d'accord que tu me foutes dehors. Et à vrai dire, que les gens après viennent dire « oui, c'est un taré, c'est un nul, c'est un naze, c'est pas grave, tant que ça entretient la discussion, personnellement, je connais une dame que j'avais beaucoup appréciée à l'époque où tu passais sur Sud Radio dans ta syndication de radio, qui est Sabine, qui était de Bordeaux, qui faisait une émission qui s'appelle « Confidence pour Confidence ». Quelle belle dame en fait, quelle belle âme. Respect et amitié à Sabine, si vous nous écoutez. Maurice, tu l'as croisée, c'était une magnifique dame, mais en plus, quelle belle âme, franchement. Et en fait, elle disait, tant que tu parles de moi, que ce soit en bien ou en mal, ça ne me dérange pas. Et à vrai dire, quant à ton émission, Maurice, que ce soit en bien ou en mal, c'est pas grave, tant qu'on parle de ton émission, en espérant qu'on n'en dise pas trop de mal. Il y aura toujours des gens pour redire. Oui, et pourquoi tu l'as laissé parler? Oui, l'autre, il ne vaut rien. Oui, l'autre est machin. Oui, et machin, et compagnie. Personnellement, comme je te l'ai dit avant que nous nous interrompions là, je n'ai rien à vendre, rien à acheter. Je souhaitais juste venir dans ton émission, Maurice.
3: Bah, c'était tout cassé. Mais on vient de remettre toutes les galeries des photos sur le site. 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

0: Bon. Regardez par ici, nous avons Robert, il a 58. Il est à Toulouse.
1: Oui, Maurice, je suis là.
0: Il y a quelqu'un d'autre qui veut parler, alors qui va là, je te prie.
2: Et oui, bonsoir, je suis Christophe, j'ai 44 ans et j'habite à Cruisse.
0: Ah oui, Christophe, 44 à Cruisse. Allez-y, Robert.
1: Oui, merci. Donc, pour en revenir à nos petits moutons, quant à raisons un peu divisées ou partagées, allez, on va trouver l'expression, mais on va la trouver, allez, divisée ou partagée. En fait, c'est les deux. Comme je t'ai dit, j'ai rien à vendre, rien à acheter dans ton émission, Maurice. J'adore ton émission et j'ai beaucoup de plaisir à être de l'autre côté et à t'écouter. Merci pour l'occasion de me recevoir dans ton émission. Et en fait, j'aurais voulu et j'aurais bien aimé, dans mon choix personnel, revenir sur des sujets chauds ou pas chauds. C'est pas question de chaud ou pas chaud. C'est pas question d'intéressant ou pas intéressant, d'actualité ou pas d'actualité. En fait, à nous fâcher les uns entre les autres ou pas. Mais tout simplement, on va laisser courir le cours d'eau et par l'occasion, nous y reviendrons. J'aimerais bien aimer revenir comme je... Mais oui, tu verras, Maurice, parce que j'adore ton émission, Maurice. Mais c'est toi qui l'as fait et heureusement que c'est toi qui l'as fait. Tu es dans le donjon, Maurice. Je sais que tu vois tout et que tu entends tout depuis le début jusqu'à là. Et en fait, quand tu as, par exemple, les deux interventions sur lesquelles j'aurais bien aimé revenir, ce sont des sujets sur lesquels je suis intervenu. Donc, nous n'allons pas aller sur les sujets fâcheux d'actualité, non.
2: Okay, allons sur ce qui est fâcheux. C'est bien ce qui est fâcheux. Moi, j'aime bien quand ça fâche.
1: Mais nous risquons d'y... Ne t'inquiète pas. Nous risquons d'y glisser tout doucement.
2: Ah, là, tu me fais plaisir, Robert. Là, tu me fais plaisir. J'aime quand ça glisse doucement vers le fâcheux. Et quand ça accroche, c'est même bien aussi, même quand ça accroche.
1: Et ça accroche toujours, Maurice, dans ton émission. Parce que
0: là, c'est Christophe qui parle.
2: C'est pas Maurice, le mec.
0: C'est Christophe qui te parle. C'est pas moi, là, Robert.
1: J'ai eu un doute. J'ai eu un doute. Et en fait, merci de me le préciser. Mais j'apprécie d'autant plus et j'adore. Parce que je ne connais pas les raisons qui l'amènent. Mais Maurice, il va bien avoir son tour de piste aussi. Donc, je continue. Voilà. Quant à mes sujets, en fait, il y a deux sujets sur lesquels j'aurais bien aimé revenir, juste comme ça. Ce n'est pas pour m'étaler, mais c'est juste pour le plaisir. Alors, il y a les coussins d'air, ou alors il y a l'érosion de l'eau des cours d'eau. Quant à l'érosion des cours d'eau, après nous allons revenir à la clé dynamométrique avec plaisir. Quant à l'érosion des cours d'eau, c'est complètement triste en fait. Parmi les inondations qui ont eu lieu, parce que tellement le temps passe et on en voit et il s'en passe... En fait, il y a 6 mois, 1 an, je me demande si ce n'était pas dans l'Aude ou quelque part par là. En fait, il y a des gens, si je l'ai vu, d'autres gens l'ont vu. Et d'autres gens pourraient appeler pour témoigner, me dire « Ouais, tu es un âne, ce n'est pas grave. Je suis un âne, ok, ce que j'ai vu, je suis un âne, mais peut-être que quelqu'un viendra te mettre « keep out, KO », une droite ou une gauche en pleine mâchoire, là, comme ça, il va te dire « Robert avait raison ». Mais en fait, Robert, il s'en fout d'avoir raison. Donc, en fait, on nous a montré des gens qui avaient une belle résidence, une belle maison, pas loin d'un cours d'eau. Le cours d'eau était, allez, franchement, 50 mètres, c'est rien. Le cours d'eau devait être au moins 100 mètres. Ils avaient une belle maison, une belle bâtisse. Franchement, une maison magnifique dans un contexte idyllique. Et en fait, il y avait un petit cours d'eau qui était pas loin de chez eux, à 100 mètres. Et en fait, un jour, il y a eu des inondations. Et donc, quant à ce qui a rongé le cours d'eau, on nous a montré leur jardin qui était magnifique. En fait, la maison était magnifique, franchement. Et le cours d'eau, et le jardin qu'il y avait devant chez eux était magnifique. En fait, tellement il y avait de trucs qui ont rongé le cours d'eau que même leur maison a disparu. Ces gens-là, c'est malheureux. J'espère qu'ils étaient assurés, parce que certains, oui ou non, ils sont assurés ou pas. C'est nous tous qui allons payer. Donc moi, Robert de Toulouse, je vais payer.
2: Encore oui. Toi, Robert.
1: Mais qu'est-ce que tu crois? Tu crois qu'on me demande mon avis? On me dit sur ta facture, oh, catastrophe naturelle. Qu'est-ce que tu crois? Et donc, en fait, tu vois ces gens-là. Mais à vrai dire, que Robert, il paye ou pas, ces gens-là s'en foutent, mais complètement, si tu savais ce qu'ils s'en foutent. Franchement, la maison était magnifique. En fait, ça a rongé le cours d'eau, ça a rongé le jardin devant chez eux, ils avaient un joli jardin. Eh ben, ça a rongé la maison a disparu. Mais à vrai dire, c'était juste un petit fondamental de rien du tout. Mais c'est vrai, mais ce que je vous dis, c'est triste, lamentable comme tout.
3: Pourquoi
1: et d'où, moi, quand le Robert de Toulouse...
3: Qu'est-ce qu'il y a de triste, Robert?
1: Qu'est-ce qu'il y a de triste? J'aurais aimé que la maison t'appartienne.
3: Mais attends, moi déjà, si je fais une maison, je te garantis que je ne vais pas la mettre dans un endroit où c'est inondable, en fait, tu vois.
1: Dis-moi, je suis en train de revenir sur une discussion que nous avons eue par rapport au fait de, que nous ferions bien, franchement, de nettoyer les cours d'eau. Mais tu n'as même pas idée à quel point nous ferions bien. L'exemple que je suis en train de te...
3: Non,
1: arrête. Non, s'il te plaît. Allô, avant d'aller plus loin.
3: Si tu construis à côté d'un cours d'eau, il faut t'attendre à ce que ça soit inondé chez toi, c'est normal.
1: S'il te plaît, tu vas avoir la parole. Tu vas essayer de mettre une droite ou une gauche. Et Maurice, il est là, il compte les points. Je suis en train de vous narrer un exemple simple, bête et méchant. Des gens qui avaient une maison, qui n'ont rien demandé, qui ont payé, qui sont à jour de leurs impôts, ne t'inquiète pas pour eux, sinon leur maison, on l'aurait pris, elle aurait été vendue. Je t'explique ce que j'ai vu.
3: Je comprends, mais on le sait tous ce que tu vas nous dire. Mais au bout d'un moment, c'est pas parce que tu payes des impôts que l'eau de la rivière à côté de toi, elle va pas monter. Il y a une rivière à 100 mètres, il faut t'attendre à ce qu'elle monte un jour ou l'autre. Robert, c'est normal en fait, c'est la nature est ainsi faite. C'est pas parce que tu payes des impôts que ça va empêcher l'eau de venir chez toi.
1: Allô, je suis pas en train de te parler d'une rivière. Je t'ai parlé d'un petit ruissellement de rien du tout.
3: Oui, un torrent, mais un torrent, ça monte vite un torrent. Vous vous rendez pas compte en fait.
1: Je suis en train de transformer mes propos. Et d'où tu me coupes la parole, mais ce serait bien que tu écoutes. Non, ce serait bien que tu écoutes parce qu'à vrai dire,
3: je t'écoute.
1: Et je n'ai pas que ça à faire. Tu ne vas pas essayer de m'embrouiller.
3: D'accord, tu vas faire ce soir.
1: La première, la deuxième, la troisième, la quatrième, la cinquième. Mais à un moment, tu vas devoir te ranger et à vrai dire, prendre début. Non, arrête de rigoler. Je ne rigole pas.
3: J'adore rire. Mais vas-y, je t'écoute, Robert, avec plaisir.
1: C'est pas la foire, en fait.
3: Si, on s'amuse quand même, on est là pour s'amuser.
1: Dis à Maurice que c'est la foire ici. Vas-y, dis-lui.
3: Oui, je suis là pour m'amuser, entre autres. Je suis là pour discuter avec vous tous. Et si j'ai envie de rire, je vais rire, Robert, mais je me moque pas de toi. Je rigole avec toi, je rigole pas de toi.
1: Moi, je suis pas là pour rigoler, je suis pas là en train de rigoler. Pendant que tu vas m'interrompre et je vais monter dans les watts, je suis en train de la foire, tu me dis Je te dis, explique à Maurice que c'est la foire. Explique-lui, vas-y. Je te laisse la parole. Vas-y, explique-lui. Dis-lui à Maurice.
3: Je sais pas ce que tu veux que je dise à Maurice, mais oui, je viens chez lui pour passer un bon moment et dans un bon moment, je rigole. Moi, je suis comme ça. Le dit mon meilleur ami, je suis d'un naturel joyeux.
1: Ouais, moi aussi, je rigole. Donc maintenant, si tu me laisses finir juste cet exemple, à vrai dire, il n'y a pas de quoi se bidonner, en fait. Hein. C'est très simple. Je suis en train de te dire un exemple tout simple. Je t'ai pas parlé d'une rivière. Je vais te raconter que les images que j'ai vues, d'autres gens les ont vues. Donc, ce sont des gens qui avaient une maison tranquillement à l'ombre dans un. Il y avait du bois autour d'eux, c'était magnifique. Et en fait, le cours d'eau a tellement tout rongé que leur jardin a disparu et leur maison a disparu. Qu'est-ce que toi, pas comprendre, comme me dit un ami bulgare?
3: Je comprends, Robert, parfaitement ce que tu expliques. Mais moi, ce que je suis en train de t'expliquer, c'est que dès lors que tu construis une maison sur un terrain qui est proche d'un cours d'eau, il faut attendre à ce qu'un jour ou l'autre, une année ou l'autre, ce cours d'eau monte plus que d'habitude et vienne inonder ta maison. Je vois pas ce qu'il y a de compliqué à comprendre là-dedans, en fait.
1: C'est ce qu'on appelle le réel, ça.
3: C'est le réel, c'est la vraie vie.
1: Ok, dis-moi.
3: Et c'est pas parce que vous payez des impôts que l'eau, elle va se dire, attends, lui, il est à jour de ses impôts, moi, je vais pas trop monter. Elle s'en fout, l'eau de tes impôts, tu vois. Elle monte, c'est comme ça.
1: Et en fait, des fois, il m'est arrivé de parler à des gens, et à un moment, tellement ils ne comprennent pas. En fait, à un moment, je lui dis, qu'est-ce que tu crois? Tu veux que je me mette à genoux devant toi pour essayer que tu comprennes? Je suis prêt à me mettre à genoux.
3: Tu peux te mettre à genoux devant moi, tu ne seras pas le premier, je m'en fous.
1: Ça ne change rien. L'exemple que je te donne, c'est un exemple parmi tant d'autres. D'accord?
3: Je l'entends, Robert.
1: Je pense que tu n'as pas l'air complètement ridicule, en fait. Mais jusqu'à la preuve du contraire. Hein. Est-ce que tu comprends que je suis en train juste de relater un exemple de gens qui habitaient un endroit
3: Tout à fait. Oui, j'ai compris. J'ai compris, Robert. Je suis pas complètement con encore. Ça viendra, mais.
1: Eh bien, le petit plug, le petit cours d'eau était ridicule.
3: Oui.
1: Mais quand je dis ridicule, oui. Complètement ridicule en fait. Ben un oui, jour il y a
3: c'est
1: eu.
3: C'est ce qu'on appelle un torrent. C'est ce qu'on appelle et un torrent.
1: Qui faisait 100 mètres leur maison, allez tout le monde au revoir, merci. Ben ces gens-là, oui. Tu peux leur donner des millions. À vrai dire, ils n'en ont rien à foutre en fait.
3: Alors, parce si que tu ça... veux, moi je peux rebondir sur ton histoire si tu veux. Moi, mon père à l'époque, il travaillait il travaillait à la. Je peux parler, Robert, je discute avec toi là tranquillement. Mon père Robert, non, je t'interromps pas, je discute avec toi, Robert. On peut discuter avec toi ou tu fais un monologue discuter. Comment ça se passe?
1: Moi, je te laisse parler, je t'écoute. Pendant que je parle, tu m'interromps. Parle.
3: Non, mais là, je t'interromps pas, je discute avec toi. Donc, ce que je t'explique, c'est que moi, auparavant, mon père, il travaillait au ministère de l'équipement et il instruisait justement les permis de construire. D'accord? Et lui, en fait, le travail qu'il faisait, c'était de voir les risques décennaux et au niveau de, et centennaux aussi, tu vois, pour voir un petit peu au niveau des inondations. Donc, il faisait ça très sérieusement. C'est-à-dire qu'il allait voir un petit peu les gens du cru, les paysans, etc., pour leur demander ce cours d'eau, sur les 50 dernières années jusqu'où il avait vu monter, etc. Et il instruisait après les dossiers. Mais sauf qu'il n'avait pas un pouvoir décisionnaire, il donnait un avis, positif ou un avis négatif, évidemment étayé avec des propos et des faits, d'accord? Et très souvent, des gens qui voulaient s'installer à côté d'un cours d'eau comme ça, il allait voir les paysans autour et les paysans lui disaient « Ah oui, mais en 68, l'eau elle était montée jusque là ». Donc mon père, il disait « Attention, il est possible que l'eau elle monte jusque là, parce que ça s'est déjà vu 30 ans en arrière ». Donc il mettait un avis négatif. Ensuite, c'est le maire, alors je ne sais pas comment c'est aujourd'hui, mais à l'époque, c'était le maire du village, enfin de la commune en question, qui avait le choix de dire oui ou non. Tu comprends? Donc à partir du moment où le maire, il se disait, ouais, c'est un ami, etc., ou que l'autre mettait un peu la pression sur le maire, et bien le maire, il allait à l'inverse de ce que mon père avait dit. Il mettait un avis positif, le mec construisait sa maison, et 30 ans après, il se faisait inonder, et tu sais quoi? Il allait pleurer, et après, il demande à ce qu'on lui rembourse sa baraque. Est-ce que tu trouves ça normal? Moi, je trouve pas ça normal. Le mec, il prend un risque. On lui a dit que c'était dangereux à ce moment-là, à cet endroit-là. Il le fait quand même et c'est à nous après à lui payer sa maison. Moi, je suis pas d'accord avec ça.
1: Eh ben, c'est le Robert qui se retrouve comme tout à l'heure. J'ai dû te dire que moi, on me demande pas mon avis. Moi, quand on augmente les cotisations d'assurance, qu'on me dit catastrophe naturelle, est-ce que toi, on t'a demandé ton avis? Je suis sûr que non.
3: Bien sûr que non.
1: Parce que sinon, dis-le-moi. Je vais mettre mon adresse postale chez toi. Parce que moi, si on me demande mon avis, je vais le donner, du con. Excuse-moi, ce n'est pas pour t'insulter. C'est pour te dire que nous sommes toutes des nazes, en fait.
3: Donc, en fait, c'est pour te dire. Ça n'a rien à voir avec la discussion.
1: Ça n'a rien à voir avec la discussion. Alors, dis-moi, depuis quand tu connais l'émission? Allô. Depuis quand tu connais l'émission?
3: Écoute. Depuis que j'ai 14 ans, je connais l'émission.
1: Ok, dis-moi, tu connais les discussions que nous avons eues à propos des inondations ou pas?
3: Tu veux que je te fasse un inventaire de tout?
1: Moi aussi j'en ai loupé pour des raisons techniques ou pas ou autre. Mais je vais te rafraîchir
3: la mémoire. À part Maurice, on en a tous loupé, à part lui.
1: Mais Maurice connaît tout, comme il te l'a dit, tu l'as compris, t'as tout vu. Mais Maurice, il a tout entendu. Les bons, les mauvais, les nazes, les gens qui sont venus pour l'insulter, le traiter de tous les noms, j'en passe, les pires et les meilleurs, t'en veux, t'en voilà.
3: Quelle vie tout de même.
1: Mais exactement. Et il n'y a pas longtemps, il a commencé l'émission, il a dit, oh, si vous ne venez pas, je vais me casser. Et moi, en fait, la veille, nous étions montés légèrement en tension, moi personnellement. Mais en fait, le lendemain, je me suis dit, non, Robert, reste tranquille. Va pas l'embêter. Et en fait, il a dit pendant une heure, si vous ne venez pas, je me casse. Mais tu sais ce qu'il a fait? À la fin de l'heure, il a pris ses affaires et il s'est cassé.
3: Après, Robert, je suis pas sûr que toi...
1: Est-ce que tu étais là?
3: Oui, je me rappelle, à 22h, il s'est barré, je me rappelle très bien.
1: Mais oui, toi, voilà, parce qu'à vrai dire, si tu n'as rien à dire, casse-toi, en fait. Mais si je viens pour dire un truc, le dos, applique-toi. Parce qu'à vrai dire, je pense avoir la carcasse solide.
3: Moi, en fait, ben justement, je suis pas sûr que tu sois quelqu'un qui soit capable de vraiment monter dans les tours, toi. Je pense pas.
1: Je m'en garde.
3: Je pense que tu restes à un petit niveau, mais c'est bien, il faut être à son niveau, mais je pense pas que tu...
1: Que t'appelles un niveau correct ou respectable? Qu'est-ce que t'appelles le petit niveau par rapport à d'autres niveaux, s'il te plaît? Tu peux m'expliquer? J'adore.
3: Ben, en l'occurrence, Ouais, en l'occurrence, je suis pas certain que toi, tu montes très haut dans les tours. Maurice, il peut monter très haut dans les tours, tu vois, c'est pour ça qu'on aime bien.
1: Mais qu'est-ce que t'appelles Qu'est-ce que t'appelles monter dans les tours, s'il te plaît?
3: J'appelle ça faire montre de puissance, en fait, tu vois.
1: Ah bon? Montre de puissance, ouais. Mais dans quel domaine, à quel propos? C'est quoi ton propos, en fait? Moi, il n'y en a pas à comprendre. Quand me dit mon ami Bulgare,
3: Je vois que tu comprends.
1: Ah, mais je suis complètement stupide.
3: Non, mais je t'aime bien en plus, Robert. Non, pas du tout. Mais
1: je t'aime bien, je m'en fous. Mais
3: écoute, on va reprendre effectivement sur les gens qui construisent au bord des cours d'eau, si tu veux. Moi, ça me va très bien comme discussion. J'aime bien. C'est intéressant comme discussion.
1: Écoute-moi bien. Ce n'est pas le sujet des gens qui discutent, qui construisent au cours de l'eau. Je me répète et on ramène la bouquine au départ. Je t'explique. Un jour, je suis arrivé en évoquant le fait que, personnellement, parce que je me suis exercé, que je pense que nous ferions bien de nettoyer les cours d'eau. Franchement, ce qui s'est passé au Népal est hors mesure, en fait. Je sais pas si vous avez suivi, parce que certains, ils sont même pas au courant. Ah bon? Népal, c'est où le Népal? C'est sur la Terre? Non, c'est sur la Lune, du con. Et en fait, ben voilà, il y en a certains, ce qui s'est passé au Népal, ils n'en ont rien à foutre, en fait. Ils vont te dire, je n'en ai jamais entendu parler. Comme certains, tu veux leur parler du génocide rwandais. C'est où le Rwanda? C'est sur la Terre? Non, c'est sur la Lune, du con. Jamais entendu parler.
3: Mais Robert, si tu commences à te faire du mauvais sang et te perdre les boyaux, chaque fois qu'il te passe quelque chose sur la Terre, t'as
1: pas fini. Je n'ai pas fini. T'inquiète pas pour mes boyaux.

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1: Fais comme Thibaut, écris un texte ou choisis-en un, enregistre-le avec ton téléphone, un portable, sans bruitage, sans musique, en t'assurant que ça ne dépasse pas 60 secondes, envoie ton enregistrement dans ma boîte, maurice@mauriceradiolibre.com, et si ça nous va, tu t'entendras. Message, regardez là, de Laurent, il a 54, il est à l'avance, et il dit ceci, grandeur et décadence, samedi un groupe d'hindous, visite la tour Eiffel, on met au placard les nanas qui bossent là-bas, même sans Christian Nègre, c'est à se pisser dessus de rire, dépit, désolation, honte, je ne sais pas. C'est quoi la suite? Un groupe de Japonais visite le musée Grévin, on cache les chauves? Un autre groupe d'orthodoxes visite le Mont Saint-Michel, on demande au personnel en surpoids de prendre une RTT? Point d'interrogation. Enfin là, c'est pour des raisons religieuses, hein. C'est mais bon, alors le personnel a réagi, je trouve ça bien. Pour ceux qui sont pas au courant, la Tour Eiffel donc a accueilli des hindous, si j'ai bien compris, samedi, puisque c'était la fête pour un palais hindou gigantesque qui a été inauguré, je sais pas où, en région parisienne, je crois. Et les mecs, une délégation a demandé à visiter la Tour Eiffel et ils ont demandé que l'on enlève le personnel féminin, donc. La direction s'est exécutée. Elle a enlevé le personnel féminin de la Tour Eiffel sur le parcours de ces gens-là. Et donc, quand même, le personnel a réagi seulement aujourd'hui en faisant la grève, mais parce qu'ils auraient pu faire la grève tout de suite. Et je pense que ça aurait été mieux s'ils avaient dit non, si c'est comme ça, on ne travaille pas, on ferme, barrez-vous. Je pense que ça aurait été plus efficace. Mais bon, c'est déjà bien qu'ils réagissent. Mais ça veut dire quand même qu'on est, notre pays est dans une période de faiblesse où on fait tout ce que les gens veulent. Et c'est un peu dramatique. Enfin bon. À bord, par ici, Robert, il a 58, il est à Toulouse.
2: Oui, Maurice, je suis là.
1: Christophe a 44, il est à Cruis.
3: Eh oui, pour votre plus grand plaisir.
1: Allez, on va écouter un peu Christophe à Cruis. Allez-y.
3: Ouais, merci beaucoup, Maurice. Eh bien écoute, déjà, très heureux que tu aies repris. J'ai toujours peur en août qu'il t'arrive quelque chose. Tu
1: vois. T'as vu? Mais je suis là.
3: Ouais, mais ça fait plaisir. Ça fait plaisir de voir que tu reviens à chaque fois, pourvu que ça dure. Et un jour où ça s'arrêtera.
1: Hein, ouais. Mais
3: pour l'instant, écoute, ça a l'air de tenir. Donc, je t'en remercie vivement. Voilà, pour moi, ben écoute, le mois d'août a été extrêmement chargé, puisque j'ai mon interview chez Légende qui est sortie donc le 9 août,
1: exactement. Ah oui, Légende, c'est l'émission sur Internet, c'est ça?
3: C'est ça.
1: Exactement. C'était bien?
3: Sur YouTube. Et...
1: Alors, ouais, raconte.
3: Ouais. Ben moi j'avais enregistré, donc je vous avais raconté que j'étais monté faire l'enregistrement le 17 juin et ça a été effectivement diffusé le 9 août. Alors c'est vrai que ma vie prend une toute autre tournure.
1: Aïe.
3: Et puis c'est assez, non, c'est excellent.
1: Bon, d'accord, c'est bien.
3: Ah oui, non, j'en suis vraiment très heureux. C'est vraiment complètement différent. C'est-à-dire que je m'étais fait un site internet avec une fiche de contact, etc. Là, j'en suis à, je sais pas, je dois être à 4 ou 5 000 à peu près sollicitations.
1: Ah ouais, quand même.
3: Au niveau de mon site. Donc je travaille tous les jours. Vraiment tous les jours sans aucune exception.
1: Tu leur prends 100 balles à chaque fois ou pas?
3: Pardon, 100 balles? Tu m'as pris pour Joël Clodo ou quoi?
1: Non, c'est un peu plus que ça. Parce que 5 000 fois combien alors?
3: Non, attends, non, 5 000 qui m'ont envoyé un message.
1: Après, ah d'accord.
3: Ils n'ont pas tous franchi le pas. Mais non.
1: Je te le souhaite en tout cas, je te le souhaite.
3: Ouais, non, écoute, vraiment, c'est, je dirais peut-être pas le montant, sauf si tu me le demandes, évidemment, mais parce que bon, voilà.
1: Non, je t'ai pas envie. J'accepterai que tu ne donnes pas le montant si tu penses que. Mais c'est bien, en tout cas, financièrement, non, c'est...
3: Ah, financièrement, ouais, je t'avoue que ça me change la vie véritablement. Enfin, ça agrémente énormément. Donc ça, c'est plutôt une bonne chose. Mais voilà, au-delà de ça, voilà, c'est vrai que je travaille beaucoup. Je fais des donc c'est des visioconférences que je.
1: Alors attendez, bougez pas, on va rentrer dans l'explication. Il y a quelqu'un d'autre qui veut parler. Alors qui va là, je te prie.
4: Bonsoir, moi, Mickaël, 44 ans de Paris.
1: Mickaël, 44 ans à Paris. Allez-y, Christophe. Alors donc ça, je bosse beaucoup. Ça veut dire que je fais quoi alors? Qu'est-ce que tu fais concrètement?
3: Alors en fait, moi, je commercialise, si tu veux, des visioconférences. Donc des gens qui payent pour discuter avec moi. Et pour que je ramène certaines solutions à leurs problèmes. Alors je ne fais pas les choses à leur place, c'est-à-dire que moi ce que je leur explique,
5: attends,
3: je leur
5: vends pas des. Christophe, tu ne dis pas à Maurice là que tu es devenu millionnaire en vue. Et moi j'ai tu as fait 4 fois plus de vues que Tony Parker sur la même période, et ça faut le souligner.
1: Ah ouais.
5: Il a suscité un intérêt fou. Moi j'ai comparé sur les gens de la page de ces 3 derniers mois. Et il est avec il est dans le top des mecs les plus vus, revus, commentés.
1: Ah ouais, bravo Christophe,
5: il a suscité énormément de réactions. Au début d'Ars Technica, parce qu'il y avait
3: ça a beaucoup été parlé.
5: Il y avait les Mauriciens au début qui disaient ouais Christophe le druide machin, on les voyait encore les commentaires. Et ça s'est noyé dans des seigneurs, sauvez-nous de ce démon, pitié, seigneur, envoie-nous, en arabe aussi, Allah le chétan, envoie-nous de cet homme-là. Tout le monde venait et disait, attention, les hadiths, elles ont dit, des hommes comme lui viendront sur terre, il faut surtout pas les écouter. Alors là, c'est devenu un mec hyper sulfureux d'un coup, tu vois, alors qu'il venait, bon...
3: Ouais.
5: Je te tenais à l'écrire à Maurice parce que t'es humble, t'as pas osé le dire, mais là tu vas approcher des 2 millions de vues et ça continue de grimper.
1: Ah ouais, dis donc, ah ouais, pas mal.
5: Tony Parker, il est encore à 300 000 vues, tu vois, alors que c'est un champion de la NBA.
1: Et qu'il a un beau gymnase à Charenton.
3: Et heureusement pour Tony Parker que j'ai pas joué au basket.
1: Ouais, il est obligé d'abandonner sa carrière.
3: Ah, mais attends, il y a une chose que vous savez pas. Au-delà des vues, alors le côté sulfureux, effectivement. Alors moi, ce qui m'a fait hurler de rire, pour reprendre l'expression de Maurice, c'est j'ai passé des heures et des heures à lire les commentaires. J'ai pas pu tous les lire parce qu'il y en a des milliers. Mais moi, c'est tous les gens qui ont mis des prières à mon intention, en fait.
1: Je comprends pas ça. J'ai pas compris.
3: Eh ben, par exemple, il y en a, ils ont écrit le Pater Noster, notre Père qui est aux cieux.
1: Mais pourquoi?
3: Sanctifié. Mais pour, j'en sais rien, pour conjurer le sort, parce que pour eux, je suis le diable, effectivement.
1: Ah, d'accord, donc, c'est ce que dit Mickaël, d'accord, oui. Ok. C'est que pour les gens, tu es le diable. Et après, les mecs, ils ont réclamé des conférences avec le diable.
5: Mais alors, au début, en plus, il y a un truc, Maurice, c'est qu'apparemment, il y aurait un scandale. Alors, j'ai pas tout compris les tenants et aboutissants, je vais pas m'avancer, mais il y aurait un scandale sexuel concernant le présentateur actuellement, avec des gens qui viennent en parler dans les commentaires, mais comme l'affaire sera en cours, ils effacent les commentaires. Et au début, je croyais qu'il parlait de Christophe. Il dit, bravo!
1: Non! le diable et ses trucs sexuels.
3: le,

0: T'as pas fait semblant.
1: Ah, j'ai poussé, j'avoue que j'ai poussé. Alors, je dois dire quand même qu'ils ont été sports, c'est-à-dire qu'ils m'ont envoyé le montage de l'émission avant de la mettre en ligne. Et je leur ai demandé quand même d'enlever un passage. Voilà, parce qu'il y avait un passage où...
0: C'était quoi oui, le passage que t'as demandé qu'on enlève? Vas-y, raconte, qu'on rigole.
1: Juridiquement parlant, je pense que ça aurait pu... alors j'ai regardé, il n'y avait pas encore jurisprudence. Donc, pas jurisprudence, pardon, il n'y avait pas encore prescription. Donc voilà, je l'ai pas... Ben non, je vais pas le dire là...
0: Non, mais en gros, raconte quand même qu'on se marre, nous, un peu. Alors, c'était quoi?
1: Ah, mais je vous l'avais déjà raconté, en plus, dans l'émission. C'est-à-dire que lorsque j'ai ouvert le caveau familial, effectivement, j'ai ouvert le caveau familial, j'ai vu le cercueil de mon grand frère, celui qui m'a précédé. Et mais j'ai pas expliqué ce qui s'est... Voilà ce que j'ai fait en fait à ce moment-là, mais je vais pas le redire. Je suis voilà.
0: Allez. Bon d'accord. Oui.
2: J'ai retenu.
1: Ouais, mais on va le garder pour nous.
0: Ouais.
1: C'est un peu méchant.
0: Ouais, c'est bien. Comme ça, on n'aura pas d'emmerde non plus. C'est bien.
1: Ouais, c'est mieux pour tout le monde, Maurice.
2: Alors Christophe, il y a pas mal de gens quand même qu'on souligné également dans les commentaires que ça revient pas mal. Quand Guillaume lui demande s'il fait de l'argent avec la margie, il répond direct non. Il a senti l'URSSAF.
1: Tu sais combien j'ai payé d'URSSAF? J'ai payé le mois dernier, là, j'ai payé ça la semaine dernière, j'ai payé 6000 balles d'URSSAF. Donc, je le paye.
0: Oh, ça va.
2: Ah, il doit avoir des retours, j'imagine. Là. Ça a dû faire une pub.
1: Ah, ouais, non, ça marche pas mal. Hein.
0: Ah, mais maintenant, il est installé dans un château, dans un manoir.
1: Non, mais c'est l'idée.
2: Un château gothique.
0: il a acheté une baraque assez grande et il a peint tout en noir.
1: Non, par contre, moi, ce que j'aimerais, c'est peindre ma chambre en noir. Un jour, je vais faire ça. Je vais peindre en noir laqué, tu vois. Je vais peindre ma chambre en noir laqué.
0: Ouais, hein. C'était la mode dans les années 80. Comment elle s'appelait, cette fille? Il y avait Laurence. Laurence, elle était pas mal, cette fille. Elle était un peu dérangée. Et elle avait peint sa chambre tout en noir. Bon, c'était bizarre, quoi.
1: Moi, je pense que je vais faire ça, moi.
0: Ah bon?
1: Moi, ça me plaît bien.
2: Oh, c'est pour impressionner les filles, ça.
0: Non, par contre, pour aller causer avec les gens du diable et tout ça, c'est vrai que là, ça va, on peut envoyer. Si tu mets un peu de lumière rouge derrière toi sur le fond noir, ça peut avancer. Hein. Faire avancer ton business.
1: Ouais, c'est clair. Et puis, le truc que vous savez pas aussi, c'est le nombre de groupies que j'ai depuis que je suis passé dans cette émission.
2: Je dois reconnaître, franchement, alors je suis no gay, hein. T'es un beau mec. Franchement, t'es un beau mec. Je m'attendais pas à ça.
1: Merci.
2: Parce qu'on te voit un petit peu comme ça en cam rapidement. Et puis, tiens, effectivement, il a. Et puis, du charisme. Voilà, j'ai noté ça.
0: Alors les groupies, raconte tes groupies.
1: J'ai fait ce qu'il fallait avant d'y aller, c'est-à-dire que j'y suis allé avec.
2: Il a pris des produits.
1: Non, aucun produit. En revanche, j'ai fait une invocation à la Santa Muerte et j'avais tout ce qu'on appelle la cour de l'ombre avec moi. Toutes les forces sombres étaient présentes avec moi et ça rajoute effectivement du charme et du charisme que j'ai de manière naturelle.
2: Ah, moi, c'est plus parce que t'étais musclé, bronzé, enfin, c'est un peu.
1: Ça, c'est mon métier, fait que je suis musclé et bronzé, effectivement. Mais ouais, les groupies, mon Dieu, vous.
0: Alors, les groupies, racontez les groupies, alors.
1: Ah, c'est très amusant. Moi, j'en ai vu une, hein, pour l'instant, uniquement.
0: Elle était bien?
1: Ouais, ça allait. C'était pas très loin de la maison, donc.
0: Elle a fait quoi?
1: Elle m'a sucé.
0: on l'a secoué ou pas? Ah, bah oui.
1: Ah, bah oui, bien sûr.
0: Oui. Et après, le diable l'a renvoyé aux portes de.
1: Exactement, aux portes de l'enfer, tu vois, à la grille.
0: Donc, c'est une expérience pas mal, donc ça t'a permis de.
1: Et c'est pas fini, attention.
0: Ah oui.
1: C'est pas fini, parce que la semaine dernière, je suis passé en inter. Bon, après, c'est des petits à côté, mais je vais augmenter en pression, je vais t'expliquer. La semaine dernière, je suis passé en interview chez Énergie Belgique. C'était pour m'entraîner. Je me suis dit, avec les Belges, je vais m'entraîner. Jeudi prochain, je vais passer en interview chez Fun Radio vers 19h, je crois, 19-20h ou dans ces eaux-là, à peu près, à peu près dans ce créneau. Et la semaine d'après, je remonte à Paris pour une interview. Alors, ça n'a rien à voir avec les gens. Il y aura moins d'audimat. C'est une chaîne qui fait, je sais pas combien ils font de vues, quelques 100, 200 000 peut-être. C'est une chaîne qui s'appelle Lilou Massé. Alors, c'est pas trop mon cœur de commerce, c'est de la spiritualité.

0: et que j'appelle de licorne. Tu vois, c'est la gonzesse de 50 ans un peu sur le retour qui se cherche un sens à sa vie, en fait. Voilà, qui sont beaucoup sur ce genre de truc. Mais alors ça peut m'apporter énormément de clientèle. Voilà, en revanche, et continuer à me faire connaître. Et l'idée, en fait, c'est moi, ma stratégie, elle est très simple, c'est de devenir au niveau francophone la référence pour tout ce qui est occultisme.
1: Ah ouais.
0: Que dès qu'un journaliste
2: Jean-Majax obscur.
0: Jean-Majax. Ouais, c'est ça, exactement. C'est vraiment la référence en occultisme pour tout le monde francophone. Voilà, c'est l'ambition que j'ai. Voilà, donc là, j'ai avec les maisons d'édition, les discussions évidemment ont repris leur cours d'une manière plus approfondie. Voilà, j'ai toute une stratégie assez nette en fait de ce que je veux faire. Mais ouais, c'est énormément de travail. Par contre, c'est vrai que je n'arrête pas parce que je continue évidemment mon métier de fossoyeur que je n'arrêterai jamais puisque moi l'ambition, comme je vous l'avais dit, et ça reste celle-ci, c'est de creuser mon propre trou lorsque je sentirai ma mort arriver. Donc
1: ah ouais.
0: Ah oui, ça c'est vraiment ce que je veux faire, ouais. Creuser mon trou. Ça c'est
2: oui, le fera en live sur YouTube, Maurice.
0: Et je mourrai en live aussi. En vous faisant un gros doigt à tous. Bande d'humains. Mais ouais, voilà, donc je continue vraiment le métier de fossoyeur. Donc c'est-à-dire que je bosse... voilà, le mois d'août, ce qui est bien, c'est qu'il y a moins de travail, il y a moins de morts. Donc ça m'a permis de travailler beaucoup plus sur le reste. Mais j'ai pas énormément de... J'allais dire de temps pour moi, mais en fait, tout ça, c'est du temps pour moi, puisque tout ce que je fais que des choses que j'aime, donc je me régale. Mais je travaille vraiment beaucoup. Mais ça paye, et puis voilà, surtout, je suis en train de me construire une vie qui me fait rêver, en fait.
1: Alors attends, mais qu'est-ce qui rapporte le plus, là, en ce moment? C'est les consultations du diable, ou bien c'est le fossoyeur?
2: Ah oui, les gris-gris, Maurice. Les produits dérivés, t'oublies.
0: Non, il n'y a pas de produits dérivés. Là, c'est vraiment les consultations sans commune mesure avec. Non, je plus du tout. Non, le fossoyage, c'est un pourboire, tu vois.
1: Ah oui. Ah, c'est-à-dire que soudain, là, t'es financièrement, c'est passé par-dessus le. Ça coûte combien une séance? On peut savoir ou pas?
0: 350. Alors, j'étais à 240. Mais en fait, mon agenda, il ne se remplissait pas, il s'allongeait, mon agenda, tu vois. C'est-à-dire que je fais, en moyenne, je fais 2 consultations par jour, en moyenne.
1: Ouais.
0: Entre 2 et 3, on va dire. Et, je rentrais 4 ou 5 rendez-vous par jour, tu vois.
1: Ouais.
0: Donc, ça s'allongeait. Donc, je me suis dit, il faut trouver le prix de manière à ce que ça entre de la même manière que ça sorte, tu vois, pour optimiser et que ce soit correct, quoi. Donc je suis passé à 350 et j'ai calculé le rendement de conversion est supérieur à 350 qu'il ne l'était à 240 en fait. Voilà, donc c'est vrai que ça marche vraiment bien. Alors après attention, c'est pas 350 dans ma poche, j'ai l'URSSAF à payer.
1: Ouais, la France.
0: Je vais
1: et après il y aura les impôts.
0: Alors il y aura les impôts.

0: 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Parce que nous sommes plutôt IA. 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On s'accroche à sa crinière, on serre les fesses, IA. 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C'est ça Maurice, c'est la nuit. 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Bonne écoute. Hi-ha !
1: Ouais, c'est bien cette émission. À bord par ici, nous avons l'incontournable Robert, il a 58. Il est à Toulouse.
2: Oui Maurice, je suis là.
1: Christophe, le druide sorcier, il a 44, il est à Cruis.
3: Pour votre plus grand plaisir.
1: Michael a 44, il est à Paris.
4: Je suis là.
1: N'importe quoi. encore un petit tour avec Christophe. Sévac sur le chat dit oui, il a dit dans l'émission qu'il soignait le cancer. C'est pas vrai ça.
3: Non, non, j'ai jamais. Ça m'énerve quand les gens ne écoutent pas. Non, allez écouter correctement l'émission et après vous venez me chercher pour ce que j'ai vraiment dit.
1: Parce qu'il est offusqué, c'est vrai, qu'il dit oui, il a dit qu'il sauvait qu'il soignait le cancer. Alors bon, on sait bien que tu soignes pas le cancer, hein. Bon.
3: Non, j'ai jamais prétendu une telle chose, mais je pense qu'il faut faire un effort de compréhension. Après, je sais que c'est pas donné à tous, mais ça va le faire.
1: Bon. J'ai jamais, alors il dit, t'as vraiment dit quoi? Ben, tu vas écouter, c'est vrai, et tu reviens nous dire ce que t'as entendu, mieux. Parce que là, c'est compliqué.
3: C'est mieux comme ça.
1: C'est compliqué. Bon. Donc allez.
5: C'est vrai qu'entendez voix. Hein. Je le rappelle encore une fois. Ceux qui l'ont oublié.
3: Ah c'est vrai que c'est particulier. C'est vrai que puis il nous a fait des actions bizarres. Il y en a certaines qui s'en rappellent.
5: Parce qu'il entend des voix
3: dans les voilà. Micros. Ouais. Et mais le plus inquiétant, c'est qu'il enseigne à nos enfants. Moi c'est ça qui m'inquiète.
1: Bon, allez, laissez-le tranquille. Laissez-le tranquille. Allez écouter pour savoir. Bon Christophe, j'espère que tu racontes pas aux gens que tu soignes le cancer. Qu'est-ce que je voulais dire? Alors donc ouais, donc les consultations ça bat son plein. Boulot habituel, ça marche bien.
3: Ça marche fort aussi. Ouais, franchement, en ce moment, je suis en tout marche vraiment super bien. Je suis mais bon, en même temps, je fais ce qu'il faut pour que ça marche bien.
1: Alors, qu'est-ce que tu fais?
3: Il y a des gens qui me disent ben, je travaille énormément, je travaille vraiment beaucoup. C'est-à-dire qu'il y a des gens des fois qui me disent "Ah, t'as de la chance et tout." J'ai envie de leur mettre une paire de claques en fait. C'est pas une question de chance. C'est une question que depuis un bon moment, je fais que travailler en fait, et j'ai travaillé longtemps, si tu veux, pour mettre tout ça au point. Voilà, c'est une stratégie qui me réfléchit depuis longtemps.
5: Faut pas oublier que tu t'as fait au McDo et tout, donc non, on a vu le truc se monter au fur et à mesure, quoi.
3: Oui, c'est vrai que vous avez été témoin quand même de tout ça. Ça m'est pas tombé sur le coin de la gueule comme ça un jour. C'est pas, il y a jamais personne qui m'a dit tiens, tu veux pas passer chez les gens, tu veux pas qu'il y ait plein de gens qui payent cher pour te parler. Non, personne n'a fait ça pour moi. Hein. C'est moi qui l'ai monté de moi-même et qui suis moi-même allé chercher tout ça. Ça c'est important. Mais voilà, pour moi l'idée.
5: Les accusations là, comme c'est vrai que sur le chat ou comme dans les commentaires de charlatanisme. Alors qu'est-ce que tu réponds à ça?
3: La plupart du temps, rien.
1: Le chien, il y a un chien là, Christophe. Il y a un chien.
3: Ouais, il a des grosses dents, mais il s'en sert pas contre Maria.
1: Ça va.
3: Ah, tout va bien. C'est mon chien. Mais je sais, évidemment, je savais qu'il y aurait ce type de réaction. Et puis après, moi, c'est très simple. C'est-à-dire que tout ce que j'écris, on peut le. À chaque fois que j'écris quelque chose à quelqu'un, il peut le montrer publiquement. J'ai rien à rougir de ce que je dis. Je promets jamais rien à quelqu'un. Et surtout, je ne fais rien à leur place. C'est-à-dire que c'est moi qui apprend aux gens en fait à se débrouiller par eux-mêmes et à devenir des versions plus élaborées de eux-mêmes, mais je leur donne parfois des conseils qui sont extrêmement simples et parfois même je me sers de choses que j'ai entendues de la part de mon meilleur ami. Alors, je suis désolé Maurice, peut-être que je t'envoie un petit pourcentage, je vais le faire d'ailleurs dans quelques temps.
1: N'hésite pas à faire des dons à Maurice Radio Libre, bien sûr.
3: Oui, je veux, c'est prévu, bien évidemment.
5: Donc toi, tu te vois plutôt comme une vente de conseils, quoi.
3: J'aide les gens, ouais, je les aide vraiment et tous les retours que j'ai pour l'instant sont vraiment hyper positifs, quoi.
1: C'est quoi j'aide les gens, c'est quoi?
3: Bah déjà je les écoute, c'est-à-dire que pendant un entretien, on va dire que ça dure en moyenne 2 heures.
1: Ah ouais. D'accord.
3: S'il faut prendre plus de temps, c'est ce que je leur dis à tous. S'il faut prendre plus, on prend plus de temps. Il n'y a aucun problème. Il n'y a rien de plus à payer. Et il y a un suivi après derrière par courriel où je, voilà, ils peuvent me poser toutes les questions. Je les suis, etc. Donc, sur les deux heures, on prend déjà une grande partie, une bonne moitié pour, où je les écoute, où ils m'expliquent où ils en sont, ce qu'ils veulent, les événements de leur vie, marquants, les schémas qui se répètent, etc. Je leur demande énormément, énormément de choses pour vraiment avoir un maximum de contexte sur eux. Alors après, les cas que je vais avoir, c'est souvent des gens qui ont du problème, des soucis pour développer leurs affaires. J'ai énormément d'entrepreneurs, d'accord. J'ai des sportifs aussi qui demandent à améliorer leurs performances sportives. Donc tout ça, ce sont des choses que je sais faire. Donc je leur apprends notamment une technique. C'est peut-être celle que j'enseigne le plus, cette technique-là. Bon, après, je vais pas vous la faire en entier parce que c'est un petit peu long, mais de changer la programmation qu'on a dans notre inconscient. Pour vous schématiser très rapidement, souvent les êtres humains, vous pensez que vous êtes la partie consciente de votre psyché, alors qu'elle représente 5 à 10% au grand maximum. Il y a toute une partie inconsciente en dessous qui est comme une espèce d'ordinateur qui est rempli de programmation, comme plein de lignes de code en fait, et c'est cette chose-là qui nous gouverne en très grande partie. Et si dans toute cette programmation, il y a des programmations à la con, abrahamique, comme quoi l'argent c'est quelque chose de mauvais, qu'il faut pas trop en avoir, que la personne elle pense en elle-même qu'elle ne mérite pas d'avoir de l'argent, etc. Tout ça, c'est des blocages qui font qu'elle ne réussira pas vraiment à générer du blé si elle fait de l'entrepreneuriat ou autre. Et moi, je possède des techniques de manière justement à modifier cette programmation intérieure. Donc c'est ce genre de choses que je fais.
5: Mais moi, au contraire, ah, des fois, je prie le bon Dieu pour faire de l'oseille et ça marche.
3: Ah oui, mais toi, pas pareil, Michael.
5: Donc,
3: on a mis en toi la bonne programmation mentale justement pour que ça fonctionne.
2: Mais dis-moi, si tu permets, je crois savoir qu'effectivement, nous ne servirions que 10% de nos capacités. Donc, ça confirme ce que tu viens de nous expliquer. J'ai pris beaucoup de plaisir à t'écouter. D'où Maurice.
3: Merci, Robert.
2: Tellement d'intérêt à écouter ton émission, Maurice, parce que moi, personnellement, tellement d'avoir essayé de chercher à comprendre tous les jours c'est mon sport, et en fait quand je comprends pas c'est où je suis à côté de la plaque ou donc je ne suis pas en phase ou ça ne m'intéresse pas. Quand ça ne m'intéresse pas, je zappe. Sinon, quand je commence à essayer de comprendre, j'essaie vraiment de comprendre. Merci pour ce que tu viens de dire, et d'où je me permets de te répéter, je crois savoir que nous ne servirions que de 10% de nos capacités.
5: Il a même dit 5 à 10%.
3: Et non, alors, non, déjà, c'était pas Maurice, c'était Christophe.
2: J'ai beaucoup de respect pour tous les scientifiques.
1: C'est Christophe qui parle, Robert, c'est pas moi.
2: Excuse-moi, non, mais ni Maurice, non, mais c'est quant à l'explication qui venait d'être donnée quant à nos capacités.
1: Ouais, c'est pas moi.
3: Oui, d'après
5: merci
3: toi,
5: Maurice, Robert, je tiens à te remercier aussi, Maurice, de m'avoir éclairé Robert. Sur la conscience et l'inconscience. C'est vraiment sympa de ta part.
3: Robert, attends, excuse-moi, Michael. Robert, d'après toi, qui a donné cette explication? Est-ce que c'était Maurice? Est-ce que c'était Michael? Ou est-ce que c'était moi, Christophe? Qui a donné cette explication?
2: C'est Christophe.
3: Voilà, c'est bien.
2: C'était Michael.
3: Non, c'était pas Michael, c'était Christophe.
1: Michael, il s'en fout de ça, lui.
2: Eh ben, quoi qu'il en soit.
1: Michael, il a son pass Euro Disney.
5: non, il est à 800 euros cette année, donc j'ai dit fuck, Maurice. Ah ouais, c'est pas possible.
2: En fait, je suis sûr que c'est pas Maurice.
1: Je suis un peu déçu, Michael. Je suis un petit peu déçu.
3: Michael, si c'est que ça, t'as besoin de 800 balles, donne-moi ton RIP, je te les envoie.
2: Non, mais attendez.
1: Je suis un petit peu déçu, Michael. Ça me fait de la peine.
5: Ah ouais, mais on va attendre qu'ils ouvrent un peu plus de choses.
1: Ouais, parce que t'es le seul mec que je connaisse qui aille chez Disney, donc bon.
5: Mais je peux même faire des lives depuis Disney avec Christophe, hein, s'il a toujours des contacts avec son ex, là, qui avait des places. Là-bas.
2: Christophe.
3: Non, j'ai plus de contact.
5: Ah, merci.
2: C'est Christophe. Dis-moi, Christophe, c'est toi donc qui viens de nous parler de cette histoire, de nos capacités intellectuelles, c'est ça?
3: Tout à fait. Et pour te répondre, en fait, Robert, on se sert de 100% de notre cerveau. C'est une légende qu'on.
5: Ah, mais tu parlais pas des capacités, tu parlais de la conscience. Conscience.
3: Moi, ce que je parlais, c'était encore autre chose, Robert. Hein?
5: C'est encore autre chose. Il parlait de la conscience et la part consciente.
2: Attendez, les gars, entre Christophe et Michael, là, quand vous parlez, en fait, des fois, annoncez-vous, d'où permettez-moi de.
5: On a la même voix, lui et moi.
3: Bah, tu vas réussir à reconnaître nos voix.
1: Robert, il va falloir passer un petit coup de coton-tige dans les feuilles, là, vieux. Hein, parce qu'ils ont pas. Il faut se passer un petit coup de coton-tige dans les feuilles, parce que là, ils n'ont pas la même voix, les deux, là. Pépère.
2: Maurice, excuse-moi, avant de parler, en fait, dans, entre le roi, personnellement, je trouve que...
5: Maurice,
2: je...
5: annonce-toi, Maurice, s'il te plaît.
3: Oh, dis pas ça quand j'ai la boussole, Michael.
5: Ok, t'annonce, s'il te plaît, parce que là, c'est un vrai bordel.
1: Attends, on comprend ce que je raconte. Bon, pardon. Allez-y, Christophe, et ensuite, on va aller écouter Michael à Paris. Alors, dans, voilà, et le bouquin, alors, et le bouquin, là, donc, ça lui a donné du... C'est parti ou pas?
3: Ah oui. C'est parti, bah oui, ça va partir le bouquin, c'est-à-dire je suis en discussion plus avancée avec avec deux trois maisons d'édition, parce que bon, évidemment, quand tu fais plus d'un million de vues, bah les mecs ils se disent que le risque est beaucoup moins grand que quand tu étais inconnu.
1: Oui.
3: Donc ça évidemment ça joue quoi. Voilà, donc ça oui, et après voilà, quand même une dernière chose pour revenir là-dessus, les gens aussi, c'est que moi je ne les ménage pas. Je suis très gentil avec eux, c'est-à-dire que je fais en sorte sincèrement de les aider, je leur apporte tout ce que je peux en deux heures pour leur donner un maximum de choses qui peut les aider véritablement dans leur vie, mais je les ménage pas. C'est-à-dire qu'il y avait un, à un moment donné, c'était un entrepreneur et il faisait un peu sa pleureuse. Il dit, ouais, ça marche jamais, là, si, il y a ça, etc. C'est les autres, c'est les autres, c'est les autres. Oui, je lui ai dit, mais en fait, c'est pas les autres. Parce que je, alors, je les tutoie. Quand on est en vision, on se tutoie, c'est plus fluide. Je lui ai dit, en fait, si tu y arrives pas, si, etc., c'est que tes actions sont pas les bonnes et c'est ce que toi tu fais, c'est pas bon. Je fais, c'est pas à cause des autres. C'est que toi tu fais de la merde et c'est pour ça que ça marche pas. Et bon, c'est un peu sévère, tu vois, de dire ça directement à quelqu'un, mais en fait, à ce moment-là, il a marqué un coup d'arrêt et il m'a sincèrement remercié et il m'a dit, je crois que j'avais besoin que quelqu'un me le dise. Je lui ai dit, ben oui, effectivement.
5: Personne m'avait parlé dans... comme ça, mon père qui a disparu à 20 ans. Merci.
3: Merci, enculé.
5: Non, mais... au cul,
3: parce que moi, je pars du principe que la personne qui n'est pas capable de comprendre que toute la merde qu'elle a dans sa vie, c'est de sa faute, elle pourra pas non plus derrière se dire que si elle doit créer des belles choses, ce sera de son fait à elle. Parce que tant que tu penses que la merde de ta vie, c'est à cause des autres, tu vas attendre des autres qui fassent des
5: choses. Oui, là, tu parles business. Mais le mec, bien, le mec.
3: Non, je parle pas business. Je parle business. Tout.
5: Non, mais le mec, c'est qu'un. Non, mais qu'il y a une maladie génétique, pour le coup, c'est pas sa faute. Tu vois.
3: Ah, mais oui, non, mais là, je parle pas de la même chose. Puis j'évite aussi les gens qui ont des maladies.
5: Je parle d'accomplissement.
3: C'est-à-dire que je leur dis bien que moi, je suis pas médecin, en fait. D'accord? Et à chaque fois.
1: Ça, c'est bien.
3: Et à chaque fois qu'ils m'envoient les trucs et qu'ils me disent je fais ci, je fais ça, je leur dis c'est excellent, mais continuez, en tous les cas, continuez à aller voir vos médecins et à suivre votre traitement médical.
1: Ça, c'est bien, ça, c'est bien.
3: Tout ce que vous pouvez faire à côté.
5: Si tu leur dis de pas bien arrêter sûr. De voir leur psy. Si par exemple, le mec te dit, ça fait 15 ans, je suis en machin, j'ai claqué 300 000 euros chez le psy en 15 ans, j'avance pas, c'est qu'est-ce que je fais? Est-ce que je continue de le voir? Tu lui dis, continuez.
3: Mais bien sûr, et je vais t'expliquer ce que je leur dis. Je leur explique, si vous faites des choses au niveau de la spiritualité et tout, c'est excellent. Je dis, mais en fait, il faut comprendre que si vous arrêtez la médecine et ce que la médecine peut vous apporter, le côté spirituel et magique va avoir moins de portes peut-être pour vous soigner, parce que peut-être que le fait de faire certaines pratiques magiques va faire que vous allez par hasard rencontrer un professeur spécialiste de ce truc-là qui lui va trouver ce que vous avez, alors que si vous vous coupez de la médecine, vous vous coupez de tout un pan
1: possible
3: pour vous soigner. Donc
1: ça, c'est bien.
3: Non, mais c'est la réalité des choses, Maurice.
1: Non, mais c'est bien de dire après, ça je... oui,
3: ouais. Donc voilà, et moi je veux pas qu'il y ait quelqu'un qui vienne me voir en se disant tiens, je vais aller voir LT. Et j'ai plus besoin de voir mes médecins. C'est hors de question. Moi, je veux bien aider, mais bon, après, je suis franc sur ce que je peux faire.
5: LT, c'est les initiales de quoi?
3: Je ne le dirai pas. Voilà, ça, je ne le dis pas.
5: Ça aurait été LS, Little Satan, Little.
1: C'est un truc de lui, là, un truc de spécialiste.
3: Non, vous pouvez pas trouver, mais ça m'amuse, en fait.
5: Lucifer, T, je sais pas.
3: Alors, il y en a beaucoup qui ont dit Lux Tenebris, tu vois, la lumière des ténèbres, mais c'est rien de tout ça, en fait, vous ne pourrez pas trouver. Mais ça m'amuse, en fait, parce que ça fait une espèce de mystère. Tu vois, c'est important pour les gens.
5: En c'est fait, c'est une référence à Louis Théroux, son
1: l'utérus, favori. L'utérus, peut-être.
3: Non, LT, ça veut dire le taré, en fait, c'est le taré.
5: Les gens qui viennent vers toi, est-ce que. C'est des gens qui croient en Dieu à la base ou ils sont athées complètement déjà? Parce que
3: il y a de tout.
5: Sur la boîte, tu leur dis quand même il y a du démon, il y a du machin. Il y en a quand même que je sais pas quel est leur.
1: Il y a du démon.
5: Ils disent pas. Est-ce que je vais pas être maudit là si par le bon Dieu si je vous demande de l'aide?
3: Alors, il y a de tout. C'est-à-dire que j'ai parfois des purs croyants et je m'appuie sur leurs croyances. C'est-à-dire que je vais pas leur casser leurs croyances à aucun moment. Parce que la croyance peut effectivement produire de très grandes choses. Donc, quelqu'un qui est croyant, je vais m'appuyer sur sa croyance et ce que je vais, les protocoles que je lui donne sont des protocoles qui vont se servir justement de la croyance qui est la sienne. Tu comprends? Parce que c'est du sur-mesure, en fait. C'est pour ça que j'écoute longtemps la personne avant pour voir exactement où elle en est, ce qu'elle veut et ce qu'elle est capable de produire et sur quoi elle s'appuie. J'ai besoin de voir
2: donc,
3: tout ça.
2: Donc, Christophe, permets-moi, parce qu'en fait, depuis tout à l'heure, je t'écoute parler, je m'en régale.
3: Je m'en régale,
2: voilà. Et en non, fait, tout à l'heure, là.
6: Je vais te le dire, Christophe, merci beaucoup.
2: Ah non, mais non, tu me régales.
3: Merci, les amis, voilà. C'est un plaisir.
2: Mais en fait, je souhaiterais revenir, parce que tellement tu me régales qu'en fait, personnellement, je suis bon joueur, en fait. Je l'ai joué, en fait, parce que faut-il bien qu'on y aille. Et tu y mets tout ton cœur et tout ton talent, et je n'en doute même pas un seul instant. Mais quant à l'expression que je t'ai dit tout à l'heure, du con, c'est par rapport au fait du subliminal, presque que je te disais, que presque tu me narrais l'évidence. Tu comprends, au début, tu l'as pas mal pris.
3: Je ne l'ai pas mal pris, Robert. Il n'y a aucun souci, je t'aime bien, il n'y a pas le... Tout va très bien.
2: C'est pas grave, parce qu'à vrai dire, si je me fourvoie, c'est une expression
3: mais
2: quand
3: non,
2: je...
3: Non, mais il n'y a pas de problème, voilà. Tu sais, moi, je suis pas... Il faut vraiment aller très loin pour me courroucer.
2: Christophe, merci de me le rendre. Et quant à l'hommage que tu as rendu à ton papa tout à l'heure, et quand nous sommes là en train de parler de nos anciens, quant à Thomas Cassagnette que j'évoquais tout à l'heure, que moi depuis 85 que je suis à Toulouse, que je m'intéresse au rugby, que ce gars-là, quand je le voyais sur le terrain, à vrai dire, j'avais peur qu'il soit haché, mais personnellement, jamais de la vie, en fait. Déjà, il est médecin de formation, donc après, je pense qu'il a dû continuer sa carrière, etc. Mais en fait, mais quant au rugby et de la sportivité, et quant à nos propos ici, chez Maurice Radio Libre, permets-moi tout à l'heure, quand je me suis permis de te le dire, je pensais pas parler au dernier des crétins, d'où je me suis permis, mais en fait, tout à l'heure, pour reparler de ton papa, tu m'as dit, oui, il faisait tout. Un travail, quand il rendait, il n'y avait pas de suite. Il n'y a pas longtemps. J'ai évoqué une situation par rapport à...
6: Je me servirai à 15, je reviens.

0: Cyril, 48 ans, Nancy.
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2: 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Message de Céline, elle a 60, elle est à La Rochelle. Bonsoir Maurice. Alors moi, je veux bien tout entendre et énormément de conneries, mais il y a aussi des limites. Donc pour le mec là, qui se prend pour le diable. Oui, il a en effet dit qu'il guérissait les cancers. Alors attention, des gens qui sont gentils avec lui. En revanche, si tu le contactes, alors là, il te casse la jambe en la mettant à l'envers. Assume tes propos, Christophe, tu en sortiras moins lâche. Alors qu'il y ait des gens crédules et vulnérables. Et vulnérable, ça fait longtemps que les voleurs le savent, c'est un vrai filon. Après, il y a une question sur cette vidéo d'Illuminé. Il y avait pas mal de commentaires qui faisaient allusion au passé de ce mec sur Maurice Radio Libre, qui ont tout d'un coup disparu. Mais que s'est-il passé? C'est vraiment pathétique et ridicule. Bonne soirée Céline. Ah, Robert a 58, il est à Toulouse.
3: Et Maurice, celui-là.
2: Christophe à 44, il est à Cruis.
4: Eh oui, Céline, toujours.
2: Michael à 44, il est à Paris.
5: Ouais.
2: Michael, on fait encore un petit tour avec Christophe ou tu veux la main?
5: Oui.
2: Allez.
5: De toute façon,
2: allez. Bon, alors Christophe, là, tu t'es fait allumer par Céline. Alors, qu'est-ce que quoi?
4: Au choix, par Céline, c'est pas un gros allumage. Hein. Je veux dire, c'est plus une allumette qu'un brasier.
6: Ça va
4: vite me. Ça va pas m'empêcher de dormir. Voilà, franchement, on est bon. Non, franchement, des attaques, j'en prends tellement que ça me. Mais j'aime bien. Je trouve ça super. C'est très amusant.
5: Elle disait que les commentaires évoquant ton passé, Don et Merel.
4: C'est pas le mien. Hein.
5: Ils ont juste
4: c'est
5: été enterrés. Non, mais là, je suis témoin. Au début, on les voyait parce que c'était. Limite en pré-publication, tu sais, quand ils annoncent, tu sais, sur YouTube pendant 2 jours, la page, elle est disponible et tu peux déjà commenter la vidéo alors qu'elle n'est pas là. Et les gens disaient, le druide. Mais en fait, non, ça a été enterré. Il y a 5000, 6000, je ne sais pas combien de commentaires. Donc, non, c'est enterré. C'est tout. Parce que les gens, quand ils ont lu les commentaires des gens qui parlaient chez moi, ils ne savaient pas de quoi ça parlait. Donc, ils n'ont pas interagi. Donc, voilà, c'est resté en dessous.
4: Mais après,
5: Et alors, il y a une question moi, par rapport à ça, ton passé. Il y a quelqu'un qui a dit.
2: Ah, il s'est autant accroché. Il va réapparaître, je pense, Michael.
3: Allô, Christophe, tu es là, tu m'entends?
2: Ah, il t'entend, oui. Il t'entend, puisque Michael a disparu. Mais.
3: Tranquille.
4: Robert, je t'écoute. Oui,
3: en fait, depuis tout à l'heure, je vous écoute. Mais comme je te l'ai dit, tu me régales pour revenir à ce que tu disais.
5: Ah, pardon.
3: Mais entre autres, à un moment, tu m'as dit que, entre autres, en te parlant de ton papa, qu'il faisait malheureusement un travail, que quand tu le.
2: Il est revenu, Michael, pardon.
4: Pourquoi tu reviens là-dessus?
2: Mais Michael, vous êtes là?
3: Mais parce que.
5: Oui.
2: Pourquoi vous avez coupé?
5: Non, je sais pas ce que j'ai pensé.
2: Bon, par contre. Allez-y, Robert, et ensuite on retournera à Michael. Allez-y.
3: Donc, Donc, juste tout à l'heure, je disais à Christophe, parce qu'à un moment, nous avons été, de circonstances, interrompus dans notre discussion pour l'émission, qui doit bien, bel et bien suivre son cours. Mais à un moment, tout à l'heure, tu nous as bien parlé de ton papa qui faisait un travail, que quand il le rendait, eh ben, malheureusement, il se rendait compte qu'il n'y avait pas de suite. Il n'y a pas longtemps, pour en revenir à nos petits moutons, quant à l'une des deux raisons pour lesquels j'ai essayé d'intervenir. Nous n'allons pas parler de ce qui va, nous n'allons pas parler de ce qui ne va pas. Mais il y a des sujets dont nous pourrions parler. Quant à ton intervention, en fait, justement, qu'est-ce que je déplore et qu'est-ce que j'aimerais bien? Tu sais, j'ai narré un jour une histoire d'une circonstance que je suis amené...
4: Ouais, mais Robert, non, mais je ne suis pas sûr que c'est trop de lien avec la discussion. Non, je ne vais pas te permettre, parce que c'est ma main. Ouais, c'est vrai, c'est dingue, ça, quand même, cette histoire-là. Qu'est-ce qui se passe? Mais comment ils peuvent penser peuvent prendre ma main, en plus? Mais Robert, je discuterai avec... Franchement, je suis sérieux, avec beaucoup de plaisir avec toi. Dès que ça sera ta main, on revient là-dessus avec grand plaisir. Sincèrement.
2: Merci. Bon. Alors, Michael était.
4: Mais ça me fait plaisir.
2: Et ouais.
4: Michael, t'en étais où avant que ça?
2: C'est très bien. Ouais, donc Michael était en train de dire. Non, Robert, tu.
3: J'adore, mais j'apprécie Maurice. Mais en tout respect, sincèrement, j'adore, c'est sincère.
2: Non, mais on n'a pas encore entendu Michael et il était en train de poser une question et après, ça sera à lui la main. Allez-y, Michael, envoyez.
3: Merci, Maurice.
5: Ouais. Oui, alors donc j'avais des gens, alors t'es bien sûr pas obligé de répondre si tu estimes que c'est l'ordre privé, il y a des gens qui disaient « Ah bah tiens, bah comment on se retrouve, ce mec-là, on le connaissait bien, il était guide sur des croisières. »
4: J'étais pas guide, j'étais vendeur de croisières. Ça, c'est vrai, j'ai vendu des croisières, d'accord. Ça c'est vrai.
5: Ouais. D'accord, non, parce qu'il y a des gens qui avaient dit ça, j'ai dit, tiens, qu'est-ce que c'est encore une vie cachée.
4: Mais t'as lu tous les commentaires, Michael. Tu pouvais me faire un.
2: Bah, il fait des enquêtes, Michael. Et après, il te signale. Après, il te signale au poste de police.
4: Non, mais fais-moi des statistiques un petit peu. Ouais.
5: Ta vidéo dure 2 heures, donc, bah, ça laisse le temps d'aller, scroller un petit peu ce qui se raconte.
4: Ah, quoi, mais c'est bien, mais pour ta bien,
5: puis, je trouve ça super. Et puis, comme tout le monde répétait un peu la même chose, va des rétro Satanas, ce genre de commentaires sur le guide de croisière, faut que je sais pas quoi, ça se remarque, tu vois. Et le mec disait, oui, ah bah voilà, le vendeur de croisière, ça se met des tatouages et ça s'invente sorcier.
4: ça s'invente.
5: Je sais pas quoi.
4: Mais en d'accord. fait, c'est, tu vois, ce genre de commentaire, c'est un peu comme le courriel de Céline. C'est des gens, ben voilà, ils font pas grand chose finalement de leur vie, tu vois. Et dès qu'il y en a un qui, hop, qui s'extirpe un petit peu du troupeau et qui se montre et qui est en train de faire des choses un petit peu plus grandes, ça les énerve. Tu comprends? Alors ils font tout ce qu'ils peuvent pour le casser, mais ils n'y arrivent pas.
5: Parce qu'en fait, j'ai eu deux amis comme ça qui sont devenus très connus en France du jour au lendemain, tu vois, qui sont devenus même des vedettes, quoi, tu vois. Moi, je sais pas, je les ai toujours traités comme... D'ailleurs, c'est pour ça qu'on continue à se fréquenter, parce que moi, je...
4: Ils me montraient les vidéos de la foule. Oui, mais la plupart, c'est comme ça, parce que t'as pas besoin de descendre des autres. Mais en fait, ils essaient de me casser, mais c'est peine perdue, parce que moi, je... Tu vois, en fait, moi, j'attends pas des autres qui me disent que je suis exceptionnel.
5: Non, moi, je trouve ça intéressant, toi, il n'y a pas de savoir si j'approuve, si j'approuve pas, c'est juste intéressant de
4: Voilà, moi, ma valeur, c'est moi qui la fixe, en fait. Donc, ce que peut en penser ou dire les autres, ça en dit beaucoup plus long sur eux que sur moi. Tu vois, c'est ça qui est intéressant, en fait, avec tout ça.
5: Et alors, du coup, est-ce que tu es sincère avec tes clients dans le sens où tu leur dis, ouais, vous savez, moi, je suis pour le chaos,
4: oui.
5: je suis pour la fin du monde, tout ça. Parce que ça peut orienter quand même la clientèle, se dire, ah, moi, j'ai pas envie d'avoir le chaos dans ma vie, j'ai pas envie d'avoir, je sais pas quoi, c'est pas la personne
4: qui m'aider. Moi, en fait, si tu veux, les gens qui. Ouais, pour te répondre par rapport à ça, moi les gens qui m'appellent, je suis pas là pour leur faire une bio et leur raconter ma vie. Moi les gens qui m'appellent, je suis là pour les aider et pour les aider effectivement ce que j'appelle à passer un palier dans leur vie. Mais il y a certaines personnes.
5: Oui, mais sur les gens, t'as dit qu'en fait il y avait pas vraiment de magie noire et blanche. En fait, c'était comme les touches d'un piano, grave et aigu. Et qu'on pouvait composer en fait avec les deux, on pouvait tout à fait être croyant en Dieu, mais faire appel à des démons, etc. T'as dit en fait que les lignes étaient floues, en fait, en vérité. Mais donc du coup, il y a des gens qui peuvent aller vers toi en se disant bon bah apparemment c'est sans risque. Mais si ils savaient que toi, dans le fond, tu souhaites l'apocalypse, ça leur ferait peut-être réfléchir à deux fois.
4: Si tu veux. Se dire, oui, ouais, bien sûr. Mais après, ils n'ont pas besoin de savoir ça, si tu veux, pour passer un palier dans leur vie. Moi, le but du jeu, quand la personne elle m'appelle, c'est pas qu'elle sache exactement ce que je pense. On s'en fout de ça. Moi, elle paye pas pour moi, elle paye pour elle. Et elle, je lui dis exactement ce qu'elle a besoin d'entendre et ce que je peux lui fournir au mieux pour qu'elle passe ce palier dans sa vie, pour qu'elle vive mieux. C'est ça, en fait. Donc, c'est hyper paradoxal dans un sens, parce que d'un côté je veux la destruction totale de tout et de tous, mais de l'autre je fais mon maximum pour aider les gens qui viennent à moi, et vraiment mon maximum.
5: Moi, en tant que client,
4: je finis là-dessus, et ce que l'histoire ne dit pas, c'est qu'il y a aussi plein de gens pour lesquels je travaille gratuitement, plein à qui je fais des visios et que je le fais gratuitement parce que je sens en moi que je dois le faire, qu'ils n'ont pas la thune et je le fais, tu vois, parce qu'il y a un truc qui m'appelle et qui me dit cette personne.
5: Pour le coup, moi, ce qui me freinerait en tant que client, c'est vraiment pas du tout le côté financier. Voilà. Dans le sens où on peut faire.
4: Il y a nabab.
5: Non, c'est pas pour ça que je dis ça. Dans le sens où on peut faire des offrandes à l'église ou à la synagogue ou, tu vois, donc ça se fait de l'argent à quelqu'un pour t'aider. Donc, c'est pas ça qui me freinerait, donc. C'est plutôt, voilà, si je crois en toutes ces choses, ou un petit peu même, d'avoir peur de me corrompre, tu vois, d'avoir peur de prendre le mauvais chemin.
4: Oui. Alors après, ce que je leur dis aussi beaucoup, parce qu'il y en a qui me posent cette question avant de réserver, et je leur dis, mais je vous rassure, à aucun moment, nous n'allons travailler avec le moindre démon que ce soit, à aucun moment, je vais vous apprendre à faire une invocation de quoi que ce soit. Certains à aucun moment.
5: Ah, il y en a pas qui viennent vers toi pour ça après l'émission? Non. Dire spécifiquement pour ça, j'ai vu que que le démon était votre famille. J'ai écrit les démons, c'est votre famille.
4: Ils sont, en fait, je t'explique. Devenir, comme je le dis, de la ténèbre, c'est-à-dire du côté sombre, on est vraiment très, très peu. Et les quelques personnes qui viennent de ce côté-là et qui viennent à moi et avec qui je parle, on se reconnaît et je leur rembourse la moitié de la séance à ceux-là. Il y en a eu 3 pour l'instant. Je leur rembourse la moitié parce que de mon point de vue, on est de la même famille ontologique. Voilà.
5: Mais ils sont extrêmement rares. Serpentard.
4: Tu sais que le serpent auparavant il y avait 13 signes astrologiques et non pas 12. Le 13e c'était le serpentaire, justement. Je pense que ça vient de la serpentaire.
5: Il y a 12 mois pourtant.
4: Il y a 12 mois, mais auparavant l'année était divisée en 13 signes astrologiques et non en 12. Et après, pour plus de simplicité, on a enlevé le serpentaire qui était un petit peu plus court et on a un petit peu rallongé, je crois que c'est le sagittaire, et alors, je sais plus si c'est avec le capricorne ou avec le
5: c'est quoi le mois disparu
4: avec le scorpion. Non, il n'y a pas un mois qui a disparu, c'est un signe astrologique, en fait, c'est-à-dire qu'il y avait 12 mois.
5: Ah ouais.
4: Mais avec 13 signes astrologiques, c'était un peu le bordel, donc on a enlevé le serpentaire qui était un peu bâtard. Voilà, pour faire 12-12, c'était plus simple. Bon, c'était pour
5: ça,
4: la petite anecdote.
5: Ça casse pas toutes les choses de l'astrologie. Je crois qu'il y avait des espèces de correspondances, là, comment les signes sont placés, avec l'ascendant, le machin et tout. Si on change ça, ça fout pas le bordel.
4: Si, bien sûr. Après, il faut comprendre l'astrologie. C'est pas... L'astrologie, ce qui va être intéressant, c'est le thème astral et les transits planétaires. Après le reste, quelqu'un qui te dit avec l'astrologie, je sais que telle date il va se passer ça, barre-toi. Voilà, c'est que la personne n'a pas compris du tout ce qu'était l'astrologie. D'accord. Voilà, tu t'en tiens aussi au thème astral et au transit planétaire. Voilà, là tu peux avoir quelque chose de correct, mais le reste, c'est.
5: Et alors donc du coup, il y a Légende qui a publié la vidéo qui cumule 1,5 million de vues, mais il y a aussi les shorts sur YouTube, donc oui, ça j'ai dit que ça
4: m'a dit. Où ils là, extraient... par contre, je passe pour un con là. Là, je passe pour un con sur les shorts, par contre.
5: Parce oui,
4: qu'ils
5: parce
4: ont enlevé
5: c'est...
4: tout. Ils ont fait un montage.
5: Quoi,
4: ouais. C'est ça. Ils ont enlevé parce que je savais qu'ils voulaient du sensationnel et je le savais à l'avance. Donc, je m'étais mis mentalement en tête le fait que à chaque fois que j'allais leur lâcher une petite carotte sensationnelle, j'allais ils compenser vont en faire une vignette, par du. Mais surtout, j'avais prévu, et c'est ce que j'ai fait, de compenser avec du conceptuel et du philosophique. Or, dans les shorts, ils ont coupé toute cette partie-là. Voilà. Il y a ça. Et puis, j'ai participé à un autre live aussi. Bon, je l'ai fait parce que ça m'a amusé. C'est-à-dire qu'une semaine après la diffusion, il y a une chaîne catholique qui a fait toute une vidéo sur mon émission, enfin sur moi, quoi. Ils ont dit des choses, mais ils m'ont fait hurler.
5: Sur YouTube.
4: Ils m'ont fait hurler de rire dans ce live où ils ont parlé de moi, vraiment. C'est-à-dire que mon tatouage, ils pensaient que c'était un tatouage avec des, parce que ça fait des traits sur mon avant-bras. Ils disaient, oui, moi, je sais, les gens qui font ça, en fait, c'est pas. Ouais, mais en fait, je t'explique. Le mec, il dit, voilà, moi, je connais les gens qui font ça. En fait, c'est parce que ce sont des homosexuels. Bon, ça fait mal me connaître. ce sont des homosexuels et ils enfoncent
5: mais,
4: leurs
5: mais
4: bras.
5: Mais ils font que sucer. Ils font que sucer.
4: Attends, écoute-moi, écoute-moi. Ils enfoncent leurs bras dans l'anus de leur partenaire homme. Et en fait, les traits, c'est pour montrer jusqu'où ils enfoncent leurs bras.
2: Oh mon Dieu, mon Dieu.
5: Donc, t'es un prêtre?
4: Non, c'est un mec qui a une. C'est
2: mon Dieu. Comme une jauge. Quelle horreur, mon Dieu.
4: C'est ça, une jauge. Et en fait, à la fin,
3: Maurice, on est dans la mer. Pardon.
4: Attends, écoutez-moi. À la fin, le mec, il dit, oui, de toute façon, les gens comme lui, jamais ils viendraient parler avec nous, ici, ils n'oseraient pas, tout ça. Donc moi, j'ai mis un commentaire, j'ai dit, écoute, j'accepte avec grand plaisir l'invitation implicite. Si vous m'invitez, je viendrai discuter avec vous, il n'y a pas de souci. Donc j'ai fait 3 heures de live avec eux, mais c'était pour m'amuser, c'était génial.
5: Ah, tu as fait un live avec eux, ah ouais.
4: Ouais, je me suis régalé, c'était tellement
5: drôle. Je t'ai dit, t'es devenu un personnage sulfureux, donc ça devient presque amusant.
4: C'était tellement drôle,
5: parce que...
4: ils ont récité des prières pour moi, je leur disais, allez-y, priez pour moi, pauvre pêcheur.
5: Ah, mais je t'ai dit, c'est le mur des lamentations, hein, les commentaires de Guillaume Play.
4: Attends, j'ai même chanté le Je vous salue Marie avec eux et tout. Je me suis régalé. C'était super. C'était vraiment, on a passé un petit moment.
5: Et alors, donc, oui, les vignettes, voilà, de 30 secondes, une minute, cumulent aussi des millions de vues, plus les trucs sur TikTok. Donc, en fait, Christophe, il y a les gens qui, bon, pour regarder la véritable interview d'une heure 30, enfin, ou 2 heures, je sais plus. Et beaucoup, énormément de gens qui connaissent sa tête, en fait, juste... je me suis même demandé, est-ce qu'on t'a reconnu ? Est-ce qu'on t'a pas dit, ah, mais c'est vous le sorcier, là ?
4: Alors, quelques heures, j'ai eu des personnes qui ont voulu faire des photos, notamment avec moi, ça, ah ouais. C'est amusant. Alors, après, je vois des regards. Alors, au début, je ne comprenais pas. Je t'avoue que la première semaine, tu vois, genre, j'allais faire mes courses à Carrefour, et j'étais là, je me disais, qu'est-ce qu'ils ont tous à me regarder là, ils ont, tu vois, je me disais, qu'est-ce qu'ils me veulent, quoi. Mais après, j'ai compris, ah oui, en fait, ils m'ont vu dans l'émission. Donc il y a beaucoup de gens, je vois qu'ils me reconnaissent, mais ils viennent pas m'importuner, tu vois. Et autre chose qui est rigolo, l'autre fois, par exemple, à Digne, je marchais là, je suis allé m'acheter un bouquin à la ruelle, je fais un petit peu de pub pour eux, c'est une très bonne librairie. Et il y a un type, il passe à côté de moi et il me salue en inclinant la tête. Genre, je t'ai reconnu.
5: C'est le mage noir.
2: Ben non, c'est le diable. Le mec, il veut pas avoir d'emmerde, il croise le diable, il lui dit bonjour.
4: attends, c'est pas tout. Il y a un autre truc assez rigolo, c'est-à-dire que dans mon village, les voisins qui habitaient en face, alors la voisine, je crois qu'elle m'aime bien depuis toujours. Par contre, le voisin, je pense que du fait que sa femme m'aime bien, lui, il m'aimait pas trop. Je voyais qu'il avait un peu des regards en coin, un peu faire le coq et tout. Bon, moi, je faisais pas attention, en fait. Et là, quelques jours après le passage de l'émission, je me gare, j'étais en bas de chez moi, là. Et puis, j'entends, oh, salut, comme ça, un petit salut, très, très, très cordial, amical. Je me retourne, je vois personne. Je lève la tête, c'était lui.

0: Dans l'émission Maurice, c'est la nuit.
1: Ça se passe presque comme ça, hein.
0: Allez, à ce soir.
2: Moi, j'arrive, il y a personne. Et je vois le patron, Mathieu, donc, et je m'installe à sa table. En fait, il m'explique que la gonzesse qui est là, c'est la nana qui est censée faire la publicité pour le restaurant. Donc, moi, j'arrive en mode énervé. Je prends mon truc dans le coffre.
3: Qu'est-ce que c'est, je prends mon truc dans le coffre? Une épée? Un sabre?
4: D'aller au boulot avec un sabre?
3: Oui, il est complètement fou, ce mec-là.
2: Je suis rentré, je l'ai tapé dans l'entrée.
3: Alors attends, parce que nous on n'est pas des Belges. Je l'ai tapé, ça veut dire je l'ai mis.
2: Je l'ai posé dans un coin, et donc je m'installe à sa table. Il est au téléphone, et de loin, en fait, il me dit « Bonsoir Nico, pose mes deux gants en cuir noir, tu vois ?» Sur la table, j'étais là pour mon pognon. Et donc, je parle avec le patron. Et je lui dis, écoute, voilà, tu me dois 240 balles. Et donc, le patron, il est à table, il dit rien, tu vois. Il est en mode, il baisse les yeux, machin. Par contre, le chef est passé 4 fois derrière moi, sans dire bonsoir. Et moi, tu passes une fois derrière moi sans dire bonsoir, une deuxième fois, une troisième fois, il n'y a pas de 4e fois, quoi. Et quand je demande à Mathieu de me payer, il me dit, ok, je veux voir ça avec le chef. Et là, je le regarde, je lui dis, tu vas voir quoi avec le chef? C'est qui me paye? C'est toi ou c'est le chef? Et je l'entends derrière dire, ouais, de toute façon, c'est entre Mathieu et moi, et attention, parce que sinon, je vais commencer à mousser. J'ai tapé ma main sur la table. Je me suis levé, il était derrière, de l'autre côté, et je dis, qui va mousser quoi? Donc moi, je me retourne, j'attrape la chaise. Moi, à ce moment-là, Mathieu, lui aussi, a tapé de son poing sur la table. Et a dit, maintenant, ça suffit, je vais te payer, mais tu t'en vas. Ça va rien s'énerver.
3: Une épée, un sabre.
5: Oh purée, j'adore cette émission. Ah, c'est vrai, on s'ennuie pas avec toi, qui est chez toi, c'est formidable. Ah bon, pas ici, Robert, il a 58, il est à Toulouse. Il y a Mickaël sur le chat qui nous relate ce que tu dis pendant que nous on écoute la musique. Ouais, Christophe à 44, il est à Cruis.
6: Et je suis là.
5: Et ouais, Mickaël à 44, il est à Paris.
7: Bon, Maurice, tu vas me payer ou pas?
5: La main est à Mickaël de Paris. Allez-y, Mickaël.
6: Ouais, oh purée. Bon, mais déjà, Maurice, t'as fait une bonne rentrée étudiantine ou pas? Je me demandais.
5: Une rentrée étudiantine, qu'est-ce que c'est?
6: Bah, je sais pas, c'est une expression que j'ai appris chez toi. On dit en Belgique, apparemment, on dit pas une ville étudiante, on dit une ville étudiantine.
5: Ouais, c'est une expression française, ça, oui.
6: Ah bon?
5: Oui, ça se dit.
6: J'ai jamais entendu ça, étudiantine. Enfin, ah oui, j'ai compris, hein, quand il l'a dit, bien sûr.
5: Oui, j'ai compris, quoi.
8: Mais bien, bravo, Mickaël.
5: Ouais, c'est plus compréhensible pour nous que taper le sabre dans l'entrée du restaurant. Pour moi, taper le sabre dans l'entrée du restaurant, c'est faire une marque.
6: Ou, non, mais on a plus de mal avec le night shop pour acheter des chips, alors qu'en fait le mec il parle de biscuits apéritifs à l'épicerie.
5: Le night shop.
8: Et il parle en anglais en plus dedans.
6: Mais,
8: hein.
6: Mais alors c'est vrai, Maurice, cet été j'ai eu l'occasion de passer en Belgique et c'est effectivement des night shops que ça s'appelle.
8: Ils sont pires que nous, quoi.
6: C'est incroyable.
5: Ah, ils sont marrants ces Belges. Des night shops.
6: Et puis alors les mecs ils parlent anglais, ça c'est fou, ils parlent pas ni wallon, ni flamand, ni. Alors, yeah, hello, how are you doing? Yes.
5: I'm doing it now.
8: Ouais, mais ils ont tous un neveu qui habite en Angleterre, alors ils parlent tous anglais.
6: Ouais, non, mais c'est. Non, puis bon, c'est l'histoire de colonie, j'imagine, des trucs comme ça et tout, voilà. Mais ouais, c'est assez. C'est vrai, en fait. Je tiens à dire que tout ce que nous dit. Même là, à un moment, il parlait là, avec toi la semaine dernière de la sans contact. Alors, il essaie de te faire comprendre que chez eux, il faut pas faire faut faire le code en sans contact à partir de 5 ans, mais on met pas dans la fente, machin. Enfin, tout est.
8: Chez nous aussi, c'est comme ça.
6: Non, monsieur.
5: Ah si. Si à partir de 50 balles.
8: J'ai payé 65 € d'essence. J'ai fait le sans contact et j'ai fait le code. J'ai pas rentré la carte, effectivement, dans la petite machine.
6: Au restaurant et dans les commerces, c'est pareil maintenant, alors c'est comme en Belgique.
5: Ouais, c'est 50 balles, au-dessus de 50 balles.
8: C'était à la fois essence.
5: Bon, par contre, quand tu payes avec ta montre en sans contact, tu peux payer 350 €. Bon, c'est pas pourquoi.
8: Enfin, ah bon. Ah ouais. Ah, moi, j'ai pas de montre.
5: Ouais.
6: Ah bon.
5: C'est particulier.
6: D'accord, c'est le lobby des Apple Watch, ça.
5: Ouais, je pense.
8: Ouais, mais tu peux pas te payer le monde que Maurice a, donc.
5: Oh, si, celle-là, si.
6: Oh, bah.
5: Il y en a certaines peut-être. Ah, il y en a peut-être quelques-unes qui sont un peu plus difficiles à aborder.
6: Alors, du coup, Maurice, toi,
8: tu ne l'aimais que quand tu montes dans la Ferrari, Maurice, c'est ça?
6: Ouais, toi, t'as eu des embellis, un peu comme Christophe, là, où à un moment, t'étais sur toutes les lèvres, etc. Est-ce que auparavant, t'avais prié le bon Dieu ou le diable ou quelqu'un ou,
5: Ah non. Non, je n'ai pas prié ni le bon Dieu ni le diable.
6: Non, mais je veux dire.
5: Non, et puis en plus, c'est vraiment pas mon truc. Être sur toutes les lèvres, tout ça, c'est un truc que je trouve extrêmement pénible, très désagréable à vivre. Moi, j'adore vivre normalement, tu vois, aller chez Leroy Merlin, chez Franprix, sans que personne me fasse chier, et faire mon travail à la radio. Je trouve que ça, c'est formidable.
6: Moi, je pense que s'il était à Paris, parce qu'il est à la campagne, là, Christophe.
5: Ah oui. Ils auraient foutu le feu à son immeuble, par contre.
8: Je vais y monter deux fois à Paris dans la semaine prochaine. J'y vais mercredi et j'y retourne le week-end après avec ma fille. Donc justement, je vais voir un petit peu ce que ça donne s'il y a plus.
6: Tu fais quoi, le salon de la voyance?
8: Non. Le mercredi, j'y vais pour faire une interview et le dimanche pour faire le week-end avec ma fille parce que ça faisait longtemps que je voulais lui payer un super week-end à Paris pour lui faire un peu visiter la capitale. Donc ouais. Voilà, je nous paye ça. Ouais. Ça va être bien.
5: D'accord. Je voudrais juste dire à Seva que j'ai une carte bancaire personnelle, hein, donc je sais comment ça marche.
6: C'est vrai qu'il est comment ça fait
5: quoi, parce qu'il essaie de m'expliquer comment ça marche quand t'as une carte bancaire. J'en ai une. Enfin, j'en ai une et je paye avec, hein, je veux dire. Oh, purée, ils sont drôles, les gens.
6: Ah ouais, j'aime beaucoup les expressions, ouais, donc belges pour revenir.
5: Juste Christophe, si Christophe avait habité Paris, ils auraient foutu le feu à son immeuble, puisque c'est le diable, pour essayer d'exorciser le truc. Bah oui.
8: Bon. Tu sais qu'il y a plein de gens qui cherchent où j'habite.
5: Hein. Ouais, tu m'étonnes.
6: Pour faire du mal, tu veux dire, ou des fans?
8: Ah non, il y a beaucoup de gens qui me veulent du mal.
6: Ah ouais.
8: Ah oui, ouais. Mais bon, ouais. Après, bon, Après,
6: bah, il l'appelle.
8: C'est que la personne qui va arriver à la maison, je suis pas forcément, comment dire, je suis pas forcément très accueillant.
5: Oui, et puis vois, à la campagne, la campagne, c'est plus facile de voir venir depuis le donjon, de voir s'approcher.
6: Il y a le chien du diable, Maurice. Il y a le chien du diable.
5: Il y a les chiens, si j'ai bien compris.
8: Alors, déjà, il y a deux chiens. J'ai une arme.

0: Il y avait alors un mec qui disait, alors lui c'est très drôle Maurice, ça a rien à voir avec Christophe, c'est « Je suis complotiste, je crois à tout ».
1: Ah oui, il était alors, drôle lui.
0: Ah, il est drôle, drôle parce qu'il croit des choses qui s'annulent en fait, si tu veux par exemple. Il dit que les humains, alors il y a des reptiliens, des aliens, tout ce que tu veux là, qui se baladent sur la planète, si tu veux, tu vois. Mais parallèlement à ça, l'homme n'a pas été capable d'aller sur la Lune. D'ailleurs, tu vois, c'est pas très... Il dit, mais comment on pourrait aller sur la Lune? Ah bon, et alors en même temps... c'est con, comme... Après, il dit, mais la Terre est plate. Ben oui, mais c'est évident que la Terre est plate. On dit qu'elle est ronde, mais elle est ronde, mais plate.
2: Ouais, bon, voilà.
3: Attends, mais est-ce que... C'était, par contre, ils avaient invité un platiste. Lui, vraiment, c'était sur le thème
0: voilà, du platiste. Le platiste.
3: Et alors, lui, il a dit un truc qui était merveilleux. Il a dit non mais la gravité ça n'existe pas, moi il faudra m'expliquer comment c'est possible que la gravité elle puisse tenir tout l'eau de l'océan et pourtant toi quand t'es debout tu peux sauter. Alors ça l'impressionnait d'être capable de sauter en l'air mais que la gravité elle tienne l'eau de l'océan. Il était exceptionnel celui-ci aussi. Ah ils en ont invité des bons.
0: Hein. Mais faut lui dire que l'eau elle monte aussi, il y a des vagues et tout, hein. L'eau elle est pas...
3: Non mais ça va être trop compliqué, non mais... Là, il va te dire que c'est toi qui es complotiste et qui croit à tout ça, tu vois.
0: L'eau, elle bouge en permanence, hein. C'est pas un bloc.
2: faut qu'il essaie d'aller un peu sur l'eau, il va voir.
0: Au-dessus,
2: tu vois, c'est pas pareil.
3: c'est finalement pas si stable que ça en a l'air.
2: Il y a l'eau dont on parle quand on est à la maison, puis après, il y a l'eau quand on est sur dessus. C'est pas la même ambiance, hein.
0: Aïe. Et alors, du coup, oui, toi, ton but, c'est vraiment d'être, comme tu as dit, la référence numéro un dans les médias. Quoi. On t'appelle ça, même quand il y a un sujet.
3: Exactement. Quand on se dit qui on pourrait inviter, ah ben tiens, il faut appeler LT. Voilà, c'est ça l'idée, en fait, principale.
0: Par exemple, demain, s'il y a un Gauthier qui se suicide sur Kik après avoir fait des incantations, on t'appelle toi pour donner ton avis, débunker ça, qu'est-ce qui s'est passé.
3: Par exemple, alors, pour être franc, pour être parfaitement exact, c'est pas un but, ça c'est un moyen de... Voilà, le moyen, c'est de produire mon œuvre. J'ai beaucoup de livres à écrire, beaucoup de choses à dire, qui sont très importantes. Et être la référence à ce niveau-là, c'est un moyen pour justement pour servir mon œuvre. Voilà, c'est clairement ça.
2: Alors pour ceux que ça intéresse, aux États-Unis, enfin les Anglo-Saxons, LT, ça veut dire limited.
3: je ne sais pas ce que ça veut dire.
2: Mais les Mighty, ça veut dire limité.
3: Ça veut dire quoi?
2: Ben limité.
3: Ah, limité.
2: Ben oui, les Mighty.
3: Ok.
0: Voilà, non, mais t'as fait plus de vues que François Fillon. T'as fait plus de vues.
3: Bah, il y a intérêt. Et attends, et Sarkozy. Ah, par contre, putain, je me suis quand même assis, sachez-le, dans le même fauteuil que Nicolas Sarkozy. Ça, c'est quand même
0: pas rien. Ça, je sais pas s'il faut trop le dire. Hein,
2: mais... Après, tu vas peut-être t'asseoir dans le même fauteuil que lui à la santé.
3: Oh non.
2: Tu vas marcher sur ses pas.
3: Bah, donc, si j'y reste trois semaines, ça va.
2: Ouais.
0: Ah non, mais c'est toi qui as démarché les gens, c'est ça qui est assez fort en fait. Hein,
3: ouais.
0: C'est que,
3: ouais, ouais.
0: Tu vois,
3: en novembre l'année dernière. En novembre.
0: Ouais. Comme quoi, t'envoies un mail et puis ça développe ton business, ça te fait de la pub gratuite, tout ça.
3: Ouais, mais attends, j'ai taffé comme un dingue après derrière, ça s'est pas fait. C'est pas juste un mail, on m'a dit c'est bon, venez, tu vois, il y a eu énormément de trucs, il y a tout un envers du décor, quoi. Mais oui, ça. En fait, j'ai eu la volonté, à un moment donné, je me suis dit, allez, c'est bon, c'est quoi, ça fait trop longtemps que je vivote, je sais beaucoup de choses, j'ai une personnalité qui est propre, qui est marquée, j'ai mon expérience, j'ai des choses qui me sont propres, il est temps de montrer tout ça au monde. Voilà,
0: c'est marrant parce que ça a montré, surtout que ça travaille vachement les gens, parce que là, je suis sur leur page, je vois qu'est-ce qui a cartonné, c'est les secrets que cachent les pyramides. En fait, c'est les grandes questions de l'humanité. Est-ce que Dieu existe? Est-ce que les démons machins? Est-ce que les pyramides, il y avait quelque chose d'autre? Ou c'est, tu vois, enfin, tous les trucs un petit peu, voilà, mystérieux comme ça et tout. Ça, je vois que ça cartonne plus que le mec qui a eu une carrière formidable dans la finance, qui a été président, qui a été basketteur. Ou... Ça, les gens s'en foutent, en fait, aujourd'hui. Les gens, ce qui les intéresse, c'est le fantastique, le mystérieux.
2: Justement, attends, parce qu'il y avait Céline qui avait jeté un complément. Alors non, Michael, ces commentaires ont été supprimés. C'est assez simple de faire une recherche sur une page internet, Michael. Je pensais que tu le savais. Mais là, je m'adressais...
0: Ah bah c'est peut-être parce qu'il y avait le prénom Christophe qui était cité, des choses comme ça, et que bon, ils se sont dit, là, c'est des choses personnelles, peut-être qu'ils...

0: n'a pas envie que ça sorte. Mais s'ils avaient demandé à Christophe, il aurait dit laissez-les, je m'en fous.
1: Ah ouais, moi j'en ai rien à foutre, hein. Vous pouvez y aller.
0: Hein. Ça disait rien.
1: Attaquez-moi, ça disait, oh, le druide, attaquez-moi.
2: Le druide de chez Maurice.
1: Vous, n'aurez, fait, disaient, vous n'aurez pas le dessus de toute façon.
0: Non, les gens disaient MRL, MRL, ici, MRL. Il y a plein de gens qui disaient, mais pourquoi vous dites tous MRL? Qu'est-ce que ça veut dire MRL? Les gens disaient, c'est Maurice Radio Libre en fait. Et ils passent, enfin, ouais, les gens expliquaient derrière. Et tout,
3: ces commentaires, mais là je m'adressais plus au fameux canal de légende qui se trouve en effet dans une tempête de scandales de type qui harcèle une mineure. C'est terrible, ça donne vraiment envie. Alors moi, Christophe de Cruys, je ne prétends pas guérir des cancers ou casser des jambes pour tenter de gagner ma vie. Chacun son style. Allez, bonne soirée. Voilà, c'est ça qu'il disait.
1: C'était pas pour casser, pour gagner ma vie, mais si je dois casser une jambe, je casse une jambe. Et j'en rougis pas.
0: Ah. Et puis il y en a qui cassent des couilles pour gagner leur vie aussi.
1: Ouais. Oui, mais elle gagne même pas sa vie en faisant ça, tu sais.
0: Oh, il faut dire ça pour elle, mais.
3: Bon, très bien. Allez-y, Michael, envoyez la sauce.
0: Ouais. Donc, oui, non, je disais, ouais, que c'est marrant de voir Bah, comment il y a un changement? Et il y a aussi un parallèle qui se fait par rapport aux influenceurs ou quasi-influenceurs. C'est-à-dire que. Un mec ou une nana qui a un peu de charisme, qui plaît aux jeunes, qui est un peu dans leur tendance du moment, il va faire autant, voire plus de vues que aux États-Unis, je veux dire, que Brad Pitt ou George Clooney ou des gens comme ça. Sur ces gens-là, maintenant, il y a que Nespresso qu'en veulent pour leur café, quoi. Ils attirent pas, quoi. Ils attirent pas. C'est un phénomène qui a eu lieu pendant le Covid, où les stars n'arrêtaient pas de rester dans leur villa enfermés à dire. Oui, tenez bon, c'est dur le Covid. Tu vois, tout le monde était dégoûté à dire non, mais attendez, ils se foutent de notre gueule, etc. Il y a une sorte de désamour qui est né.
3: Ah ouais?
0: Pendant le Covid, quoi, si tu veux, envers les stars hollywoodiennes, soit les chanteurs, et je crois que maintenant, voilà, c'est les influenceurs, ça va être des gens comme toi, comme Christophe, les gens.
1: Enfin, je suis pas un influenceur, moi.
0: Les vedettes, les gens qui comptent, en fait. Ça va être les gens qui comptent pour toi, personnellement, dans ta niche. Il y a un tel choix, en fait, que tout le monde peut retrouver un peu... voilà, je disais tout à l'heure, les jeunes. Voilà, ils vont, là, par exemple, il y a la petite Léna Situation, la petite franco-algérienne là, qui cartonne. Bon, ben voilà, nous, c'est pas du tout notre cas. Genre, nous, on n'arriverait même pas à regarder 30 secondes. Pourtant, bon, ben, c'est des 10 millions de vues et tout. Elle les fait vraiment, mais parce qu'elle parle à des jeunes de sa génération, avec leurs préoccupations, leurs modes, leurs... Et je me rends compte que c'est ça qui parle le plus maintenant au public.
1: Mais c'est peut-être pas mal finalement quand on y réfléchit. C'est peut-être plus personnel pour eux.
0: Aux États-Unis par exemple, Christophe, tu vois, c'est un truc acté. En France, c'est pas le cas. Sur CNews, on va pas t'inviter un influenceur. Aux États-Unis, il est pas rare que Piers Morgan ou plein d'autres mecs, ou en Angleterre même, viennent faire venir des mecs qui donnent tout le temps leur avis sur Internet. Parce qu'ils savent à quoi s'en tenir. Enfin voilà, ils savent quel genre. Alors que chez nous, ça va être, chez nous, c'est Mathieu Bock-Côté, je ne sais qui d'autre. T'as toujours les mêmes comme ça qui donnent leur. Tu vois les.
3: Ouais, mais c'est aussi pour ça que la télévision et la radio sont essoufflées, parce que elles continuent à tourner sur les mêmes modèles, à essayer de faire un peu. Il s'est passé un truc un peu marrant. Je sais plus. C'était samedi ou dimanche. J'ai un petit problème à régler d'alternateur là, j'avais pas envie de me salir et j'avais la fenêtre ouverte et j'entendais la télévision de quelqu'un qui diffusait l'émission, je sais plus si c'est samedi ou dimanche. L'émission de je crois que c'est sur TF1, de chansons là des enfants là, je sais plus comment ça s'appelle. C'est
0: The Voice Kids.
3: Ouais. Mon Dieu. Alors quand t'as entendu la version américaine ou anglaise où t'as des enfants qui chantent juste et que t'entends le massacre de la France, tu te dis vraiment
0: c'est la kermesse de l'école, l'ambiance.
3: Ah ouais, mon Dieu, c'est les enfants, ils chantaient faux, c'était à tel point qu'au bout d'un moment j'étais obligé de fermer le box pour cesser d'entendre
0: ça. Mes parents, ils adorent ça, les télécrochets, Maurice, depuis toujours.
3: Ça chantait et faux.
0: Quand j'y vais encore chez eux, mais c'était l'enfer, je devais regarder avec eux la nouvelle Star à table et les Star Academy, les trucs. Et il dit, mais je voyais pas qu'ils chantent comme des casseroles à part un ou deux.
3: Ils chantent faux, quoi. C'est-à-dire que tu sens que autant ces émissions chez les anglo-saxons permettent de découvrir des gens, autant chez nous, c'est vraiment Jacques Martin, quoi. Rien d'autre.
2: Nous sommes le 7 septembre et nous fêtons les Reines. 1866, naissance de Paul Bernard, dit Tristan Bernard.

0: descendant.
1: Romancier et auteur dramatique français. 1873, naissance de Céline Émilie Sœur, dite Cécile Sorel à Paris, comtesse de Ségur.
2: 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Moi, je l'ai choisi piscornu et laid. 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
1: Comédienne française. 1910, la physicienne et chimiste polonaise Marie Curie isole le radium. 1923, naissance de Marcel Zanini.
3: Tu veux pas. Tu veux, c'est bien. Si tu veux pas, tant pis. Si tu veux pas, j'en ferai pas une maladie. Oui, mais voilà, réponds-moi non ou bien oui. C'est comme si ou comme ça. Ou tu veux pas.
1: Musicien de jazz français. 1930, naissance de Theodore Walter Rollins, dit Sonny Rollins. Saxophoniste et compositeur américain de jazz. 1936, naissance de Charles Hardin Holly, dit Buddy Holly.

0: batteur britannique du groupe The Who. 1984, naissance de Vera Igorevna Zvonareva, joueuse de tennis russe. 1991, tennis. Monica Seles remporte les internationaux de Flushing Meadow. 1992, Antenne 2 et FR3 changent de logo et deviennent France 2 et France 3. 1998, création du moteur de recherche Google. Dragon, étaler l'effort plutôt que de le concentrer. Deux choses m'étonnent, l'intelligence des bêtes et la bestialité des hommes. Tristan Bernard.
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0: Oui, mais ça c'était avant.
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0: Maintenant, nous sommes ensemble dans Maurice c'est la nuit. 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
0: Il est tout chaud.
5: Allô ?
6: Oui, qui es-tu ?
5: Allô ?
6: Non, il y a personne.
0: Il est tout beau.
6: Ça va, tu vas pas rire longtemps, je te le dis. Hein.
0: Il vient de sortir de la cuisine.
3: Attends, c'est parti, mais ça va pas courir longtemps le truc. Hein. Il va falloir que tu te resserres.
0: C'est le nouvel Hyper Best Of, période Skyrock.
5: 19 ans et demi.
7: Ça, c'est l'hélicoptère de surveillance, si tu veux.
0: Et c'est l'épisode numéro 17.
3: Tu peux disparaître d'ici, oublier mon numéro et même la fréquence sur laquelle je travaille.
0: Fonce dans la boutique.
5: Dans la nuit noire.
3: T'embrasses.
5: Maurice. Eh oui, chez Maurice, t'es comme ça. À bientôt.
0: Allez, je te la fais courte. Un zapping, des fonctionnaires, Max et Maurice, des boudins, le match violet, le CSA qui sont sur ton émission, manifestation des auditeurs, retour à l'antenne. Bah voilà, tu peux pas rater ça.
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0: Ouais, paf. Et hop, prise unique. À bord par ici, l'incroyable Robert, il a 58, il est à Toulouse.
1: Oui, Maurice, je suis là.
0: Christophe a 44, il est à Cruis.
2: Oui, je suis là.
0: Le sorcier de Cruis. Michael a 44, il est à Paris. Les aventures de Michael à Paris. Allez-y, Michael, c'est à toi la main.
3: Ouais, les aventures. Moi, j'ai eu un dégât des eaux, là, pour changer. Troisième locataire, troisième dégât des eaux.
0: C'est vrai?
3: Premier locataire, c'était il y a 3-4 ans, c'était dans la cuisine, après la salle douche, maintenant c'est le lavabo. Donc là, tout est gonflé chez moi.
0: Et l'appart va être neuf, alors ça va être refait à neuf, tout ça.
3: Du papier peint, hein?
0: Tout va être refait à neuf.
3: Ouais, mais bon, ça me saoule, là, les ouvriers, machin, et tout, qui vont venir, c'est leur truc, là. Attends, je vais voir si on peut voir, si je peux changer, voilà. Tu vois, regarde-moi ce bordel. Vraiment, cette merde.
0: Qu'est-ce que...
3: La caméra.
0: Ah oui, c'est gonflé, là, oui, c'est gonflé.
3: Ouais,
0: c'est gonflé. Ouais, mais n'y touche pas, parce qu'autrement, l'assureur veut dire que...
4: Il y a 15 litres d'eau derrière, quoi.
3: Vous n'avez rien vu, messieurs, vous n'avez rien
4: vu.
3: Ah,
4: le plafond.
0: Ah ouais. Oh, bah, ça va être refait tout neuf, ça, c'est super. Bon, peut-être que c'est le moment de mettre la télé dessous et de les crever. Comme ça, tu vas te faire payer la télé. Ah, la télé, les chaussures, tu sais, les pellettes à 2500 balles, tout ça, faut les mettre dessous. Faut fissurer un peu, faire tomber, dire ah là là, regardez.
3: Ah ouais, vous voulez une télé encore plus grande, alors pourquoi pas, ouais, c'est une bonne idée. En plus, ouais. De renouveler l'assurance, là, c'est le moment. Mais bon, écoute, voilà, hein, c'est. Et le pire, c'est bon, bah, c'est le mec, là, l'agence qui gère ça, il met que des petits jeunes. Qui pousse à bout pour qu'il se casse. Et leur parle à tout ce qu'on a de la merde. Oui, il y a des souris dans les murs. Ah, oui, bah, vous avez qu'à les manger. Hein, il lui répond ça. Voilà. Julien, il y a des mythes alimentaires là, qui viennent par la fenêtre de la cour. Là. J'ai été obligé de mettre des pièges. Et tout. Ah, bah, ça doit être vous qui les attirez alors. Hein. Une fois, il faisait des travaux. Là. Il avait envoyé un mec faire des travaux chez moi. Et puis. Du mec, il l'appelle pour le tenir au courant, et puis il lui dit je sais pas quoi, il lui dit oui, alors je suis avec monsieur machin, et là, on vient de faire tirer un torse, mais il me dit que si, que ça. Et il a mis le haut-parleur, et j'entends le mec qui dit ah ben voilà, bon, on a que des cons aujourd'hui, hein. et la dernière fois, le mec, en fait, il me réclamait de l'oseille, mais avec les charges et les trucs, moi j'avais fait mes calculs, et je lui dis mais non, je dois 150 de plus, en gros, quoi. Donc, en gros, je lui dis, ouais, je vous dois ça plus 150. Ah, mais non, mais pas du tout. Et j'essaie de comprendre ce qui se passe quand même, quoi, tu vois. Pourquoi, d'un coup, il y a moins? Qu'est-ce qui est, pourquoi, tu vois? Et le mec, il voulait rien me dire, etc. Rien me communiquer ni par mail, ni par téléphone, apparemment, puisqu'il voulait écourter, il voulait m'envoyer chier. Et je lui ai expliqué un moment. Je lui ai dit, écoutez, monsieur Truc, je sais encore compter, excusez-moi. Et le mec commence à péter un peu, il fait « Non mais dis-moi, mais tu ne m'impressionnes pas, dis donc, hein !» Je vais vous impressionner, c'est de vous faire comprendre. Alors après, il a raccroché, et le mec, il connaît mon père via l'immobilier, les trucs, etc. Il a numéro de mon père, et il l'a appelé. Il a dit « Votre fils, vous allez voir, moi je vais lui faire casser la gueule par des Corses, il va voir !»
0: Par des Corses.
4: Pourquoi des Corses?
3: sa femme, elle est Corse, je crois. Et alors,
5: on ne me parle pas comme ça. Moi, il m'a insulté, menacé et tout.
3: Ça m'étonnerait. Pourquoi il vous aurait insulté, menacé? C'est quoi le problème?
5: Et il dit qu'il me doit plus.
3: Il vous insulte, il vous menace parce qu'il veut vous payer plus. C'est ce que vous êtes en train de me dire. Mais non, ça m'étonnerait. Mon père m'appelle, me dit, qu'est-ce qui se passe? T'es fou, quoi, là? Tu l'as mis dans tous ses états, l'autre. Je l'ai mis dans tous ses états tout seul. Le mec, il veut même pas assurer son travail, à savoir me tenir au courant, de ce qui se passe, quoi. Je reçois une facture ou, enfin, bon, bref, voilà, c'est quand même son travail de faire ça, tu vois. Et puis, alors, je parle au voisin. Alors, le voisin, il me dit, regarde, je suis arrivé, il y avait une prise soi-disant neuve, mais en fait, elle marche, ne fonctionne pas. Et je dois avoir une rallonge de 6 mètres là dans mon salon qui court pour pouvoir travailler sur mon bureau. L'autre, il veut pas, il veut que ce soit à mes frais. Il dit que c'est moi qui ai cassé la prise, alors que le truc, je suis arrivé, c'était neuf, soi-disant.
0: Une prise, ça vaut 20 balles. Tu vas chez Leroy Merlin, tu la remplaces et voilà. Tu te fais pas chier, quoi.
3: Ils lui ont mis le tuyau de la flotte, Maurice, là. Ils lui ont mis au-dessus du compteur d'électricité. Alors, il appelle... Et... il m'a montré. Alors, il appelle le mec, il dit... Excusez-moi, mais là, je pense que c'est pas au niveau sécurité, incendie, c'est pas...
5: Ah, mais écoutez, mais c'est un professionnel, il sait ce qu'il fait, hein, c'est quelqu'un, machin, c'est pas vous qui allez dire en tant que locataire, machin.
3: Alors, il parle comme ça, là, comme un... Voilà, alors que le mec est marié avec des enfants et tout, mais je sais pas ce qu'il fait de ses week-ends, hein. Mais ouais, c'est vraiment... On est de la même origine en plus, si tu veux, donc ça a tendance même moi-même à me rendre, comment dire,
2: triste,
3: non, antisémite. Non, je plaisante. Mais je me dis voilà, il correspond à un stéréotype de personnes, de certaines personnes, ouais. Et c'est, ouais, malheureusement, c'est pas le seul, quoi. Je déteste.
2: Il y a que le juif qui a le droit de dire ça quand même, hein, hein, Michael.
3: Oui. En plus, je suis de la même origine que lui, hein. Donc, du même bled et tout, hein. Donc, voilà. C'est vrai qu'il y a des gens comme ça qui. Moi, j'ai pas honte de le dire, hein. Il y a des communautés qui ont honte de dire, mais non, on est tous très bien chez nous. Non. Il y a plein d'escrocs, de sales personnes, vraiment des gens. J'ai honte. Et alors, en plus, je parle à mon voisin, il me dit oui. Et puis, alors, en plus, il est raciste. Je lui dis, là, il y avait la porte à changer. Je lui explique comment. Le mec, il devait mettre une plaque pour protéger la porte, mais il a mis du mastic ou je sais pas quoi, tu sais, pour faire tenir enfin. Et alors l'autre, il lui fait ah ben voilà, du travail d'arabe. Assez locataire.
0: Mon Dieu.
3: Alors ce qui est drôle, c'est qu'en plus, c'est lui qui est nommé.
6: Excuse-moi. Est-ce que tu sais que c'est une expression péjorative?
3: Bah non, moi, j'en ai
6: pas du moi. Non, allô, est-ce que tu sais ce que ça veut dire, péjorative?
3: Alors, péjorative, ça veut dire...
6: Oui, en fait, c'est pour les gens
3: qui...
0: C'est un rapport avec Peugeot, peut-être.
6: Allez, écoute, on parle...
3: C'est des Peugeot ratés, déjà.
6: Voilà, non, en fait, c'est vraiment une expression péjorative. D'accord?
2: C'est pas vrai.
6: Oui,
3: c'est pourquoi
6: non, arrête. Mais oui, l'expression du travail d'arabe, c'est une expression péjorative qui viendrait de la...
3: Mais arrête. Écoute, ça. Mais
2: non. Moi, je pensais que c'était valorisant, moi.
3: Bah oui. Mais c'est un compliment, le travail d'arabe. Ça veut dire que t'es riche.
2: Ah ouais,
3: les Arabes,
2: ils
3: sont riches.
6: Robert. Non, mais les gars, prenez le temps pour parler. Prenez des fois 2-3 secondes pour écouter.
2: Mais Robert, c'est vrai ce que tu nous dis, c'est vraiment péjoratif, ça.
3: N'importe quoi.
2: Non, arrête. J'ai toujours employé autrement, moi. Dès qu'il y a quelqu'un qui fait un super travail chez moi, j'ai dit putain, c'est un beau travail
3: t'as
2: d'arabe.
3: T'as vu le but qu'il a marqué, ce travail d'arabe, là?
6: C'est inouï.
2: C'est vrai, Robert, ce que tu dis?
3: Ce que j'aime avec Zidane, c'est que c'est du bon travail d'arabe sur terre.
6: Mais non, on parle d'une expression, on parle de ce dont on parle.
3: La dernière fois, on a eu l'autre avec ses dés, c'est carré, et là maintenant, c'est... Qu'est-ce qui se passe, Robert, ce soir? Tu me prends pour un débile, Robert?
6: Oui, c'est comme tu l'as vu, premier virage, ça s'est bien passé.
3: Tu crois que je suis débile, Robert, dis-moi?
6: Il y avait Christophe.
3: J'ai 44 ans, Robert. Je sais que travail d'arabe, c'est une expression péjorative, merci.
6: Merci à Sir Lewis Hamilton d'avoir ramené la SF26 à la maison. Parce que si Lewis n'avait pas ramené la voiture à la maison...
3: Oh my god. Maurice, tu veux pas lui donner la parole, comme ça on lâche les gaz, là?
0: Non, mais ça n'a pas de rapport, ça, Robert, avec la conversation. Robert?
6: Oui, pardon, moi.
0: Ça n'a pas de rapport avec la conversation.
6: Pour te dire que Christophe, au départ, et Michael, tous les deux, là, en fait, ouais. C'est l'illusion que j'ai à l'idée depuis tout à l'heure où je t'ai dit, est-ce que je viens de te parler de ce qui va ou ce qui ne va pas? Bon, allez, on peut discuter, on peut jacasser. Et entre-temps, Christophe est arrivé, Michael est arrivé. Mais quant à l'expression, là, proprement dite, péjorative, ouais. Les gars, vous parlez français, dis-toi bien que Maurice parle français, hein. Si je dis à Maurice, est-ce que tu sais ce que c'est que...
3: Ouais, il parle français comme une vache espagnole, hein.
0: Me.
6: Ouais. Donc, en fait, c'est une expression péjorative qui serait en rapport avec la création de la montre. Donc, c'est
3: heureusement que je suis pas susceptible, Robert, hein, parce que je croyais que tu me prendrais un peu pour un con, quand même.
6: Et bon, moi, je ne te connais pas, je t'ai jamais rencontré, j'ai pas l'impression de te rencontrer.
3: Tu pars pas d'un bon a priori, déjà, si tu veux m'expliquer ça.
6: Pardon, qu'est-ce que tu as dit?
3: Tu pars pas d'un bon a priori sur moi si tu penses qu'il faut m'expliquer ça.
6: Mais tu le savais ou pas?
3: Oui, comme je te l'ai dit d'ailleurs.
6: Mais Dieu merci, mais voilà, comme quoi je suis pas un élève berlué quant à Michael donc qui était... Mais oui, ce n'est pas une plaisanterie, c'est une expression péjorative.
3: Je crois qu'il faut voir avec Maurice là.
6: L'expression de travail, c'est une expression péjorative. Parce qu'en fait, qui tendrait à dire du travail mal fait, alors qu'en fait, initialement, ça vient de la création de la montre. Est-ce que tu as déjà ouvert une montre pour voir le...
3: Non, mais je te dis, c'est Maurice qui gère tout ça.
6: C'est lui, je le laisse tranquille.
3: C'est lui le technicien, c'est pas moi.
0: Dans l'émission, moi, je suis le noir de service.
3: C'est le technicien, moi, je suis plutôt le technicien. Moi, je connais rien, les montes, les motos.
0: Les démontages, les trucs où on se salit les mains, c'est moi. Le balai, le passage du sac poubelle, c'est moi.
3: Tu connais bien en mécanique. Moi, je comprends rien.
0: Ouais.
3: Ça m'échappe.
0: Hey.
3: Bon. Bah, c'est bien, Robert. Merci de m'avoir torpillé, là.
6: J'ai jamais torpillé de la vie.
3: Tu es en mer, là. J'ai même pas de bouée, regarde. Je suis en train de me noyer, là.
6: Non. J'ai jamais torpillé. Écoute, je vais te ramener... Nous sommes tous sur la planète Terre. Tu parlais juste de l'expression du travail d'arabe. C'est nous. Permets-moi d'avoir fait le long lap, là, en fait. BG. Voilà.
0: BG en fait, c'est quoi BG? BG?
6: Tu perds toujours.
0: BG. C'est quoi BG?
6: Léger. Un long lap, c'est toujours un long lap.
0: Un long lap? Qu'est-ce que c'est, long lap BG?
6: Non, c'est léger. Léger.
0: Léger. Léger?
6: Oui, léger, de pas lourd.
0: Mais qu'est-ce qui est... Qu'est-ce qui est pas lourd?
6: Tu restes en course.
0: Quoi?
7: Ouais, je suis d'accord avec Robert, Maurice.
0: Moi, je suis pas opposé. Hein. Je ne comprends pas, juste.
6: Maurice,
0: oui.
6: C'est pour dire que dans la discussion que nous avions,
0: ouais.
6: Excusez-moi si je suis venu avec l'explication du fait de l'origine de l'expression du travail d'arabe, d'où la discussion que nous avions là, en fait. C'est une expression péjorative.
0: Mais non, mais Robert, Michael sait très bien que Michael sait très bien que c'est une expression péjorative, puisqu'il nous racontait.
3: Robert, tu crois que t'es que des petits enfants ou quoi?
0: Il nous racontait, Robert. Il nous racontait ce que disait son propriétaire, le propriétaire de son appartement.
6: Mais d'où il me semble qu'il m'a dit que. Enfin, j'espère pour l'un des deux. En fait, j'espère ne pas confondre entre Christophe et Michael.
0: Non, Michael était en train de nous raconter ce que disait son propriétaire, qui à un moment lui a dit ça, c'est qui a dit à son voisin, ça c'est du travail d'arabe. Donc c'était effectivement péjoratif.
6: Complètement. D'où je me suis permis d'intervenir pour parler du sens. Péjoratif de cette
0: Mais
6: expression.
0: Il le savait très bien, puisque c'est mais pour
3: Robert,
0: ça qu'il nous le raconte.
3: Tous, enfin.
0: Pardonne-moi, Christophe. C'est pour ça que Michael nous le raconte.
3: Le voisin a dit, en plus, il est raciste, il a dit ça. Alors, excuse-moi, mais bon, enfin, la phrase, elle était complète.
6: J'espère que les gens qui nous écoutent ne prennent pas ça à la lettre, en fait.
0: Robert, c'est parce que tu as raté une partie de l'intervention de Michael, je pense. Ah, donc t'as juste entendu ça. Bon, on va pas y passer la nuit. Voilà. Oui, donc allez-y, Michael.
6: C'est que j'espérais rester dans la discussion, d'où je me suis permis le long lat.
0: Oui, mais l'explication de ça. Je ne sais pas ce que c'est un long lat. C'est quoi un long lat?
6: Un long lap, tu connais pas le long lap?
0: Non, je sais pas ce que c'est.
6: Maurice, tu es d'accord?
0: Qu'est-ce que c'est ça, un long lap?
6: Robert,
0: qu'est-ce que c'est un long lap? Je ne sais pas ce que c'est.
6: Un long lap.
0: Lap, qu'est-ce que c'est?
6: Eh ben, en fait, en course de moto, des fois, certains sont punis et en fait, ils doivent effectuer un peu plus que la distance de la piste.
0: Mais quel rapport avec la conversation, Robert?
6: Mais excuse-moi, mais d'où la discussion que nous avions, c'était comme je te l'ai dit, Dieu merci que toi, tu devais le savoir. Et j'espère bien Christophe et Michael. Et par rapport.
0: Mais c'est pour ça qu'il nous le raconte, Robert. C'est la raison. C'est parce que c'est péjoratif que Michael est venu nous le raconter.
8: Le voisin même dit, c'est un mec raciste, il a dit ça.
6: J'espère.
2: Comment on peut faire une quart d'heure là-dessus, quoi.
0: Bon, tu réécouteras le podcast tranquillement, Robert, quand t'auras le temps. Donc, d'accord, Michael. Et tu n'as toujours pas pris la décision de quitter cet appartement.
3: Bah non, toujours pas.
2: Il aime bien, il aime bien.
3: J'attends une opportunité. Mais tu sais,
2: il y a c'est un peu masochiste.
3: Non, mais regarde, je vais te dire la vérité. J'ai regardé les prix et il y a moins pour le même prix, c'est moins bien en banlieue. Alors, qu'est-ce que ça veut dire? Voilà.
0: Bah tout dépend. Il y a banlieue et banlieue. Hein. Si tu vas t'installer à Vincennes, bon.
3: C'est quand même hyper pratique. C'est, quoi. Je suis dans l'hypercentre, là, je descends, tout est
0: ouvert. Ouais, mais à Vincennes aussi. Hein. Voilà. Tu te mets au centre. Voilà,
3: c'est plus cher. J'ai regardé. Hein. Bah, Vincennes, c'était mon choix premier. Hein. Ouais.
0: Ouais, bon.
3: Même Saint-Maurice, c'est plus cher pour la même surface. Donc,
0: bon, faut aller à Charenton. Voilà. Hop.
3: Ouais, c'est pas rien quand je te dis ça. C'est tout le secteur. Là, je suis toujours là-dessus. Quoi, et, bon, ça viendra, mais pour le moment, voilà, je m'y retrouve encore. Voilà,
0: ouais, bon, les rats, le machin, le truc, pas sûr. Hein.
3: Avec mes murs gonflés et les souris au plafond.
0: Ouais. Les mecs qui dorment sur le palier.
3: Alors, j'ai eu le même épisode, tu sais, que le Belge Philippe de Liège, qui tu sais, il avait des souris qui passaient sous sa porte, là.
0: Ouais, qui se baladaient chez lui.
3: Toi, tu te moquais parce que tu disais, mais comment c'est possible? Et en fait, c'est des toutes petites souris, là. Et alors, moi, j'ai dû mettre une baguette, enfin, tout un truc au long, parce que moi aussi, j'ai une souris qui est rentrée. J'ai trois chats, il n'y en a pas un seul qui a été foutu de la choper.
2: Arrête de les nourrir. Faut pas les nourrir.
3: Heureusement, la souris s'est tirée. Je ne suis dans un trou que je ne connaissais même pas là dans ma salle de bain là, et puis elle n'est plus jamais revenue. Heureusement, elle a dû avoir super peur en sentant les odeurs de chat. Là, elle s'est barrée quoi. Mais tout de suite, oui, j'ai installé. Mais je me suis dit, mais vraiment, ça nous arrive à tous. Dans l'immeuble, ça leur arrive à tous. Hein. Les souris dans l'appart, les machins. Et j'ai même une voisine une fois qui s'est mise à hurler. Je sais pas si je te l'ai dit, mais. Elle s'est mise à hurler de terreur et moi, tout de suite, je me dis, mais qu'est-ce qui se passe? Elle se fait attaquer. Et en fait, elle avait des souris qui sortaient, deux souris qui étaient sorties de ses toilettes. En fait, elle allait pour faire pipi, elle a relevé la cuvette, il y avait deux souris comme ça dans la cuvette.
0: Ah non, c'est vrai.
3: Mais elle était dans un état, je sais pas, les femmes, ce qu'elles ont avec les souris et les rats.
0: Bah, je pense que si tu vas faire popo et que t'as deux souris qui sortent de la cuvette, ouais, ça doit être un choc quand même. Pense.
3: Non, heureusement, elle a juste levé, elle a vu ça.
2: C'est vrai que les femmes ont un souci avec les rats et les souris. Je pense que ça vient de la queue de ces animaux qui n'est pas.
3: Moi, quand j'ai vu la souris, par exemple, j'ai fait que c'est cette merde. Au début, je crois que c'était une poussière qui volait. Et puis
2: je suis sûr que c'est ça. J'ai analysé, j'ai beaucoup réfléchi. Je pense que ce sont des animaux qui ont une grosse queue qui n'est pas poilue et ça doit leur faire un petit peu peur.
3: C'est phallique, je pense, cette histoire.
2: Ah oui, j'en suis sûr que c'est ça.
3: Ah bon? Non. Non, c'est le côté, c'est sa mort, c'est rapide et sa mort.
2: Ça mord de quoi? Non, tu réfléchiras, tu verras, c'est vraiment les femmes qui ont ce souci-là beaucoup plus que les hommes. Et je suis sûr qu'il y a un côté, un rapport phallique. Il faudrait chercher là, il y a des gens
6: qui ont. C'est le démon qui te l'a dit, Christophe.
0: N'importe quoi.
2: Il me l'a susurré à l'oreille.
0: Ouais. Bon, allez, on va écouter un peu Robert à Toulouse et on refait un tour là et on se casse. Allez-y, Robert, envoyez la purée, les tours de piste.
6: Merci, Maurice. Et quant à Christophe, merci quant à ton intervention et à ce que tu as dit de notre échange tout à l'heure. Et en fait, ce qui me désole, pour essayer dans la continuité du début de la discussion, tu me disais que ton papa a fait des rapports qui n'ont pas eu suite. Ce qui me désole, c'est que des fois, on pourrait améliorer un peu la jonction entre les deux. Quant à savoir que.
2: Non, c'est pas que ça n'a pas donné suite. En fait, lui, il doit instruire un dossier, tu vois, donner avis favorable ou défavorable, et ensuite, le maire, il fait comme il veut. Donc, si le maire, il dit que c'est bon, bah, pour lui, c'est bon, mais il aura eu au moins l'information de l'État, si tu veux, parce que mon père représentait l'État à ce niveau-là. Comme quoi, lui, on le dit conseiller. Mais bon, après, le maire, il fait ce qu'il veut. Voilà, c'est ça.
6: Je ne doute pas des compétences ni du fait que ton père ait mis tout son cœur et tout son talent. Pourquoi? Parce qu'il est payé pour. Et lui, il donne un rapport. Et en fait, eh bien oui. Et c'était pour reconnecter notre discussion depuis tout à l'heure. Et en fait, défaite ainsi. Je regrette pur. Je n'ose même pas penser à quel point il pourrait ou il puisse être accumulé. Mais quant à des conséquences, quant à la maison de la personne là dont je vous parlais, mais cette maison là que j'ai vue, plein de gens l'ont vue, une belle maison. Franchement, il n'avait rien à craindre du petit cours d'eau qui avait lieu à une centaine de mètres de chez eux. Mais ce jour-là, ça a tout rongé et le jardin et la maison a disparu. On nous l'a montré, eux parmi tant d'autres.
3: Ah ouais.
6: Voilà, mais bien sûr, mais si je te le dis, si je l'ai vu, si
3: je te le dis, en fait, quand tu le dis, en fait, quand tu le dis, sur parole, c'est pas Robert.
6: Oui, mais voilà. Non, mais combien il y en a-t-il?
2: Moi, ce qui m'intéresse, est-ce que tu as un peu pleuré? Est-ce que tu as un peu pleuré quand tu l'as vu?
6: Oui, ça m'a désolé. Parce que la maison était belle, ils avaient l'air de vivre à un endroit paisible. Et tous les jours, je travaille, je pense que je ne travaille pas pour rien. J'espère contribuer à mon quotidien et en être digne et dormir, et essayer de dormir la conscience tranquille. Ne viens pas me demander ce que je peux faire par rapport à tout ce qui se passe. Mais sincèrement, à partir d'un moment, oui, j'ai regretté pour ces gens. Leur maison était belle, magnifique, tranquille. Je dis, ils avaient au moins 100 mètres de jardin devant eux. Une pelouse tendue. On nous l'a montré. Et si je l'ai vu, d'autres gens l'ont vu.
2: Il n'y a pas que toi qui l'as vu, c'est ça.
6: Mais bien sûr, mais si je l'ai vu, il n'y a pas que moi qui l'ai vu.
2: Je sais pas.
6: Peut-être parmi eux, 4000 personnes qui pourraient venir. Écoute, parmi eux, écoutez, il y a peut-être une personne qui pourrait venir dire oui, je l'ai vu. Et en fait, il se fait une belle maison avec un. Je vous jure, au moins 100 mètres.
2: Elle est à combien de la rivière ou du cours d'eau? À combien de mètres à peu près?
6: C'est un beau jardin. Je te promets, ils avaient une belle pelouse tendue de près devant leur maison, à l'endroit tranquille.
2: Alors moi, ça a arrosé la pelouse.
6: Là, le petit cours d'eau, là. Eh ben, dans les catastrophes qu'on nous a montrées, eh ben, ça a tout rongé. Leur jardin et leur maison. Eh ben, mais ça n'a pas de prix. Mais il n'y a pas question que ça n'a pas de prix. C'est que faisons attention, mais vraiment faisons attention. Ce qui s'est passé au Népal là-bas est hors dimension. Mais chez nous, nous ne sommes pas à l'abri. Donc cet exemple parmi tant d'autres. Mais peut-être que les gens à qui c'est arrivé, ils viendront appeler Maurice. Ils lui diront oui. J'avais 200 mètres devant chez moi. Et même les 200 mètres ont disparu. Ma maison a disparu. Mais je
2: Attends, je te suis plus là. Je te suis plus. C'était pas 100 mètres tout à l'heure?
6: Qu'est-ce que tu m'as dit?
2: Tout à l'heure, ce n'était pas 100 mètres, mais tu nous dis 200, je n'arrive pas à suivre.
6: Parmi les gens qui écoutent, il y a peut-être des propriétaires de cette maison ou d'autres personnes qui viendront te dire que oui, à 200 mètres de chez moi, j'avais un petit cours d'eau.
2: Ouais.
6: Et un jour, dans des inondations, ça a tout rongé et ma maison a disparu. Mais l'exemple dont je vous parlais, il n'y avait pas 200 mètres. Hein.
2: C'est les souris. C'est les souris. Mais ça a ramené les souris.
6: Pardon?
3: C'est quoi?
2: Ça a ramené les souris. Oui, c'est les souris qui ont rongé, c'est ça? C'est les souris de chez Mickaël?
6: Nous parlions d'une inondation, des conséquences de ne pas soigner nos cours d'eau. D'où je te disais, on peut arriver à parler de tout et de n'importe quoi. Tu étais peut-être là au début de l'émission ou pas. Mais en fait, parmi les sujets que nous évoquons...
3: Moi, je n'étais pas là, j'avais autre chose à foutre.
6: Ben, écoute, tu as le droit. Merci d'être venu.
2: Moi aussi, moi, je parlais avec une reine, moi, avant de venir vous voir.
6: C'est pas beau, quand même. Et franchement, je
2: compatis. Ah, c'est merveilleux.
6: Ouais. Mais je compatis pleinement.
2: Ah, il ne faut pas compatir, il faut être heureux, au contraire.
6: Mais si je compatis, je suis heureux pour toi, mais je ne peux pas être à ta place, donc je ne peux que...
3: Ah bah oui. On n'est pas à ta place, Christophe, hein.
2: Et oui, j'en suis forteuse.
0: Il n'y a qu'une place à la droite du diable.
2: Et c'est moi qui l'ai. Et je ne la laisserai à personne.
0: Ouais.
3: C'est en France, bientôt le Benelux. Là, il est... Non, il est international. Hein.
0: Ouais.
3: Voilà. Désolé, hein, Robert. Vas-y, pardon. Ça a rongé la maison. Alors.
6: Mais non, mais d'où, justement, tu me demandais, tu me disais oui, tout à l'heure, c'était pas 100 mètres. Mais non, les gens dont je te parle, c'était... Franchement, ils avaient de la distance, de l'espace. Entre leur maison et le petit cours d'eau de rien du tout, il y avait de l'espace. Alors,
3: comment ça se fait que c'est arrivé jusqu'à la maison?
6: C'est une inondation. Avec tous les rablés qui sont partis, qui ont tout défoncé, Eh ben, petit à petit, ça a grignoté leur jardin, et tellement que leur maison a disparu. Le petit cours d'eau, là, qui était rien du tout depuis des années.
3: Elle a été engloutie, quoi, la maison.
2: Ah non, elle était à combien? Elle était à combien de mètres de l'eau?
3: Comme l'Atlantide.
6: La maison dont je te parle, quand je te dis qu'il y avait au moins 100 mètres.
2: Combien? 100 mètres, c'est ça? Ah ouais.
6: Franchement, entre le jardin, entre leur maison, le jardin ouais, et ouais. le cours d'eau,
2: Il y avait combien 50 mètres, 200, il y avait combien
3: 60, il a dit.
6: Non, 100 mètres. Sauf que certainement, la maison s'est retrouvée dans un virage où, petit à petit, entre tout ce qui est, tous les arbres.
0: Robert,
6: elle a toujours disparu.
0: Robert.
6: J'ai bien retrouvé les images, en fait.
0: Robert, tu m'entends? Ah bon, tu me reçois ou pas?
6: Parfaitement.
0: Oui. Pourquoi tu nous parles de ça? Je n'ai pas bien compris.
6: Parce qu'au départ, je t'ai dit, Maurice, je ne sais pas pourquoi je viens chez toi, mais je viens chez toi pour le plaisir d'essayer de contribuer à ton émission.
0: Tu as raison.
6: Mais j'ai autant de plaisir à rester chez moi et à t'écouter en Bluetooth. Et tout
0: d'accord. D'accord, mais moi je parle de cette information, la maison engloutie, là.
6: C'est parti d'une des deux raisons pour lesquelles j'ai essayé de t'appeler. Je me suis dit, ou je reste chez moi, je t'écoute pas, ou je te parle d'une intervention sur laquelle nous avons déjà échangé, ou une autre, ou je reste chez moi et je me tiens, en fait. D'où, tout à l'heure, quand je suis arrivé, à un moment est arrivé Christophe,
0: oui.
6: J'ai écouté, j'ai bien suivi, j'ai adoré ses propos, franchement, il est sensé.
3: Voilà. J'espère, on le paye assez cher, le Christophe, j'espère.
0: Oui.
6: Non.
2: Ah oui, je suis rémunéré, moi, ici, hein.
6: Franchement, Christophe, bravo.
0: Il est muniré, surtout.
6: Christophe, j'adore.
0: Bon, d'accord. Voilà. Okay.
6: Travail. Et Michael est arrivé.
0: Et oui.
6: Tout à l'heure, fusion.
2: J'ai une nouvelle groupie, je suis content. J'ai Robert en plus en groupie.
6: Ah, mais non, mais tu n'as même pas idée. Dis-toi bien que moi, tu n'as pas besoin de me flatter ni de me dénigrer. Je suis là, je t'écoute.
2: Ah non, mais ni l'un ni l'autre, je prends tel que c'est, je suis lucide.
6: Eh ben, c'est l'un des paramètres, entre autres, sur lesquels tu échanges avec tes prochains et sur lesquels tu tiens à insister.
3: Et il est lucide faire même.
2: Mes prochains.
6: J'habite tes parents, j'adore. Et en fait, quand je vois le monde qui m'entoure, ben en fait, entre autres, ben chez Maurice Radio Libre, quand on dit que nous avons des gens vrais,
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6: Peut-être que j'essaye de partir. Mais voilà, Christophe, c'est parti. Et dis-moi, tout à l'heure, je pensais à un gars, et Maurice, il doit s'en souvenir. À une époque, il y avait un certain, je ne me rappelle plus s'il s'appelait Pierre ou Jean-Pierre. Il avait 14 ans, il était de Lyon. Je me demande ce qu'ils sont devenus. Mais le jeune a 14 ans.
2: Il a 15 ans maintenant. Il a 15 ans maintenant.
3: Non, il a 58 ans.
6: Et je te parle de ça il y a. Allez. J'avais 31 ans quand j'ai commencé à intervenir. D'une de mes références chez Maurice Radio Libre, j'en ai 58.
3: C'est en 99 alors cette histoire.
6: Je te dis, ça fait au moins. Allez, on va tabler sur 30. Allez, je te dis, il y a au moins.
3: J'ai calculé, hein, 58 moins 27, ça fait
2: 99. C'est ça, 99, exact.
6: Non, ce qu'il ne faut pas oublier, Maurice nous a tous écoutés. Maurice doit se rappeler d'un jeune qui avait 14 ans et qui appelait de Lyon. Mais le gars, là, comme je l'avais dit à l'époque, et je me rappelle l'expression m'était venue comme ça, plus il parlait, plus j'avais les oreilles qui me poussaient. Le jeune a 14 ans, il te parle.
3: Les oreilles qui poussaient.
6: Oui.
3: Comme
6: oui.
3: Spock.
6: Pointu et tout, comme la Stark Machine, là. Eh oui, le
0: d'ailleurs, gars, si mon information est bonne, d'ailleurs, il paraît que c'est l'un des organes qui continue à pousser les oreilles. Hein. Ça s'arrête jamais.
3: C'est vrai, hein, tu vois les papilles et tout. Tu dis, mais papilles, pourquoi tu as des grandes oreilles comme ça?
0: Ouais, parce que les oreilles n'en finissent plus, elles continuent à grandir, si j'ai bien compris, ouais, avec le temps.
2: Contrairement à la bite, quoi.
0: Et ouais, vaut mieux en avoir une grande au départ.
3: Ça aurait été mieux, tu vois. Les vieux, oh, j'ai baisé avec un vieux, putain, il avait une grosse bite. Oh
0: mon Dieu. Bon, pardon. Allez-y, Robert.
6: Voilà, d'où le jeune, là, entre autres, parmi les gens qui interviennent chez toi, Maurice, d'où toi qui as tout écouté. Moi, je m'en souviens de ce jeune. Il avait 14 ans, mais en fait, il avait des
3: propos. Jean-Pierre.
6: Il s'est construit, étayé, mais en fait, bien entendu, comme certains intervenants ou intervenantes dans ton émission.
3: Il a disparu.
6: Ah non, mais surtout, dis-toi bien, qu'ils prennent des tacles. T'as même pas idée. Lui, il n'avait pas pris de tacles. Mais je faisais allusion à une autre intervenante à qui je rends
9: hommage. Parce que je l'aimais bien, Jean-Robert.
6: Non, il y a des gens qui interviennent dans ton émission, Maurice. Je pense pas en faire partie. Si je ne sais pas, je m'appelle. Mais comme toi, Christophe, bravo, félicitations. C'est toi dont nous parlions. Donc, s'il te plaît, t'inquiète pas, je ne m'égare pas. Je sais que j'aurais tendance à m'égarer, mais je ne m'égare pas.
10: Oh non, non, non, loin de nous l'idée de penser que tu t'égares.
9: Oh non, on se laisse porter par le courant, là, on est bien.
6: Voilà, bravo et félicitations. Et quant à l'allusion ou à l'écologie ou au sport, d'où Maurice s'est dit au départ, on parle de ce qui va ou ce qui ne va pas.
9: Et ah, alors, ça, c'est toi qui vois, hein, c'est toi qui choisis.
0: Oui.
6: Mais il y a matière. Et il y a tellement matière, il y a des sujets que, comme dirait ma mère, ma madre, qu'est-ce que tu veux y faire? Tu veux me parler de la guerre qu'il y a dans le monde? Tu veux qu'on en discute? On n'en a pas fini. Qu'est-ce que tu veux qu'on y fasse? Pour moi, ça n'a aucun sens. Tout à l'heure, l'autre jour, nous parlions de la proportionnalité entre le coup d'un missile et le coup de quelques bateaux à nettoyer la nature. Ce sont des choix politiques, mais à quoi sert tout ça? Mais depuis longtemps, ça n'a aucun sens, toutes ces guerres, toutes ces destructions. Après, c'est un marché qui fait vivre et machin, j'en passe des meilleurs. Mais
9: le moi, business.
6: Mais oui, tu le sais, tout le monde le sait. On va te dire, mais tu te prends pour qui tu crois que tu es, ou pas? Mais c'est une question d'élan, de philosophie du monde dans lequel nous vivons. Et après, moi, effectivement, tu vas venir me dire de m'inquiéter du cours d'eau qui court pas loin de chez moi. On va me dire, oh, rigole bien, José, Robert, fait nourrir, on s'en a rien à faire. Mais le monde est fait de tout plein de, on n'en a rien à faire. Alors, ou nous baissons tous les bras, ou on essaie d'y arriver. Mais on peut en discuter, en fait. Hein. Il n'y a pas que l'histoire des coussins d'air qui nous importe ou pas. Tout à l'heure, je venais avec l'ironie de la clé dynamométrique. Dynamométrique, si on en... Et en fait, entre
9: autres... C'est un sacré roller coaster, Maurice. Il y a des vrilles, des loopings, des...
6: Le sport, c'est... Du sport. Ou ils sont trop bas et c'est pas assez, ou ils sont beaucoup trop ou à fond et c'est beaucoup trop. Eh bien, il y a un compromis. Eh bien, le compromis, c'est...
0: Ah non, la clé dynamométrique, elle tient compte de la nature des écrous et des boulons et elle assure en fait le serrage maximum prévu sur les filets généralement des vis. Voilà. C'est juste ça. Donc c'est la nature de la du boulon, le filetage et donc une force pour que ça puisse tenir. C'est la résistance en général. Elle n'est pas à la résistance maximale. Elle est à la résistance qui l'empêche de se dévisser. Voilà, optimal.
10: Je le règle, non? Ça se règle la force, je crois, non?
6: Mais j'ai pas compris. Justement, j'adore sa question, Maurice.
0: Attendez, si le constructeur... attendez, Robert, qu'est-ce que tu as dit, Christophe?
10: La force, tu peux pas la régler, justement, sur...
0: Ah bah si, bien sûr, puisqu'elle est fonction de, donc, de la nature de l'écrou et de la force qui est nécessaire pour tenir, pour que ça puisse tenir. Donc tu sers pas tes roues comme tu sers ton alternateur. C'est pas pareil.
10: Ok.
6: Tu peux lui répondre?
0: Et moi, allez-y, Robert.
6: Donc, te disais-je, par rapport à ce que disait Maurice, et d'autant plus parce que un jour, j'ai failli m'intéresser aux alliages légers, donc ça rentre dans la composition des avions, et tu penses bien qu'on n'a pas attendu aujourd'hui, le Concorde, quand il roulait, il finissait par s'affiler et s'allonger. Ça vient de loin. Et donc, entre autres, pour en revenir à ce que vient de dire Maurice, c'est qu'en fait, le constructeur a dit, voilà, mon bloc, il est conçu dans telle matière. L'écrou est conçu dans telle matière pour que le catch soit optimal. D'après le bouquin, mais si tu vois tous les bouquins qu'il y a dans les...
0: Alors, c'est pas le constructeur, c'est le fabricant de l'écrou et du boulon qui dit ça. Il dit, voilà, si vous voulez assembler notre type de boulon avec je sais pas quoi, dans un machin, un truc, c'est en... Voilà.
6: Voilà, voilà. Maurice t'a tout dit. S'il te dit, à la clé dynamométrique, tel écrou, tu dois le serrer à temps, il t'a pas demandé si tu avais mal aux dents ou pas. Mais surtout, il faut pas oublier, il faut le faire à froid.
10: Mal aux dents. Oui, voilà. Pourquoi mal aux dents?
6: Voilà. Si tu n'avais pas dormi, si tu étais là.
9: Voilà. Les dents, les chicots.
6: Attends, écoute. Les ratiches. Il t'a dit, c'est écrou, tu dois le serrer à telle force dynamométrique. Donc, ça veut dire, la règle attend, et quand ça fait clic, ça suffit.
9: Clac. Ça fait clac, plutôt.
6: Ça fait un petit clic adorable. C'est tellement somptueux.
0: Tout dépend de la clé dynamométrique que tu as. Parce que tu peux avoir une clé à torsion. Donc là, en général, c'est sur la résistance métallique mécanique de la clé. Donc quand elle se tord, le petit boulon que t'as mis à la bonne hauteur, claque, il revient à zéro. Et puis t'en as aujourd'hui beaucoup des électroniques ou des électriques ou des avec à torsion là où c'est un peu moins marrant quoi. C'est pas voilà, moi, sont pas mes préférés.
6: Voilà. Mais ce qui calme,
9: ça fait claque.
6: Non, ça fait un petit clic. En fait, si tu veux, ça fait.
0: Il y en a qui font clic, il y en a qui font claque.
6: Ça émet un son que tu sens que tu as atteint la limite. Et en fait, quand tu as atteint la limite.
0: Alors, c'est pas un son, c'est qu'à un moment, la clé débraye. C'est-à-dire que quand tu l'as réglée à 10, mais quand tu arrives à 10, quand ta force de serrage est à 10, la clé ne va pas plus loin, elle s'arrête.
6: Voilà. Donc, elle fait claque, claque. Et en fait, quand tu serres. Si ça te paraît beaucoup, d'où l'expression, on t'a pas demandé si tu avais mal aux dents ou pas, tu l'as réglé à temps, en fait, serre-la. Ça te paraît beaucoup, mais on t'a pas demandé si tu avais mal aux dents. Le constructeur t'a dit, cet écrou peut être serré à temps. Donc, en fait, tu dois attendre.
9: C'est péjoratif ou pas, ça, quand même?
10: C'est pas un peu un travail d'arabe de serrer comme ça? Parce que c'est du bon boulot quand même. Hein.
6: Justement, voilà, toi je t'adore. C'est qui? C'est Michael ou c'est Christophe? Parce que
10: t'es entre vous. Et comment t'adore. Tu fais pour pas reconnaître nos voix?
0: Tu les différencies pas, Robert? Voyons.
6: C'est mon travail. Sérieux, je blague pas. Je ne
9: différencie pas Michael et Christophe, Robert?
6: Non. Dans la discussion, tu arrives à suivre. Mais dans l'élocution, en fait, d'où des fois dans des émissions, je comprends pourquoi. On annonce le prénom
9: de Robert. Moi, tu me reconnais, Robert.
6: Mais je vous dis, vous êtes prêts. Toi, tu es Christophe, c'est ça?
9: J'ai essayé d'être Maurice, mais c'est raté.
10: Michael, t'arriverais à refaire ma voix, toi qui es bon pour ça, ou c'est compliqué?
5: Oui, hein, mon poulet, bon, bah, tu vas t'asseoir, là, tu vas pas m'emmerder. Il faudrait que je travaille, parce que là,
10: c'est pas fou. Tu peux faire mieux.
5: Il faut que je travaille.
10: Ouais.
0: Okay. Bon, très bien. Allez-y, Robert. Après, on va écouter Christophe Acruis, puis Michael, et on se casse. Allez-y.
9: C'est marqué, on va dire.
6: Tout le compromis ou de la clé dynamométrique que je évoquais au départ ou pas.
9: Oui.
6: Et après, l'un des sujets fâcheux. Enfin, après, donc, il y avait les irrigations, d'où l'histoire de faisons attention, d'où la clé dynamométrique, c'est les coussins d'air trop bas.
9: Coussins d'air.
6: Ou trop haut, c'est
9: une. Coussins péteur.
6: Pardon?
0: N'importe quoi.
9: Les coussins péteurs.
6: Hey, si tu savais, quand ça pète 11 kilos, tu n'as même pas idée. Un jour, j'ai vu une vidéo, des gars étaient en train de gonfler une roue. Elle a éclaté. Si je te dis que les deux gars ont fait un salto, tu me crois? Direct. Une roue de camion te tue. Elle est gonflée.
9: Jetable.
6: Elle est gonflée à 9 kilos, elle arrive à prendre 1 kilo de plus. Eh ben, 10 kilos ou 11 kilos, tu es à côté de la roue, tu es mort.
9: Je comprends rien, mais ça a l'air super impressionnant.
6: Il y a des cages dans lesquelles ils les mettent pour les gonfler, en fait. C'est prévu pour. C'est un métier, tu penses bien. Parce qu'il y en a qui sont morts. Mais voilà.
9: Ah bon?
6: Et après, pour parler des sujets un peu délicats.
9: Je ne veux pas mourir pour mon travail. Hein.
6: Mais dis-toi bien que ceux qui sont morts, je ne vais pas te parler de certains qu'ils ont mis un camion sur un cric, ils ont oublié de mettre une chandelle. Tu sais ce que c'est qu'une chandelle?
9: Non, je connais rien, moi.
6: Une chandelle, c'est un peu comme un support de soutien manuel. Tu le mets tu mets une clavette, tu es sûr que ça ne va pas descendre plus bas. C'est prévu pour. Eh bien, le gars, il a monté un camion sur un cric. Il n'a pas mis de chandelle parce que par sécurité, il doit mettre des chandelles parce que le cric pourrait céder. Eh bien, de fait, le cric a cédé. Ben, devine.
9: Écrase. Ça tombe quoi, sur lui? Ah ouais,
6: Eh oui, là, il n'y a pas photo. D'où on nous parle de la sécurité. La sécurité est permanente.
9: Ah bah c'est comme Maurice avec son gilet de sauvetage. Là, il nous emmerde là, tous les étés là, avec ça.
0: Oui.
10: C'est vrai.
9: Je monte jamais sur un bateau. Je lui dis, mais qu'est-ce qu'il me veut, lui là?
0: Oui, mais un jour, quand tu vas y monter, tu vas y penser, tu ne feras pas...
9: Moi, en général, je fais ce qu'on me dit.
0: Le 1er septembre, il y a eu un fait divers atroce là, sur la Méditerranée. Hein. C'était donc des gens qui... Des gens qui étaient accrochés à une banane, vous savez, c'est un truc qu'on accroche derrière les bateaux, qu'on traîne derrière les bateaux. Et le pilote du bateau n'avait pas, il y a une sécurité sur quasiment tous les moteurs, tous les petits bateaux, et particulièrement quand on est à l'extérieur, il y a une sécurité qu'on a autour du poignet, qui fait que si jamais on est éjecté du bateau, ça coupe le moteur. Et le mec, comme il était très fort, comme beaucoup de gens l'étaient, il n'avait pas mis cette sécurité autour de son bras. Donc, il a pris une vague dans la gueule, il est tombé du bateau. Il s'est fait passer dessus par le bateau, donc vous imaginez l'hélice, hein, le boulot qu'elle fait, donc celui-là il est mort. Et ensuite le bateau a continué donc à tourner, puisque personne n'avait éteint le moteur, avec les gens accrochés sur la banane derrière, donc qui tournent en rond, jusqu'à ce que le bateau monte sur la banane. Voilà. Donc là, forcément, il y a eu, c'est, voilà, c'est
3: un film d'horreur. La mer à côté, c'est sauf
6: horreur.
0: Voilà. Et donc c'est pour ça qu'il faut suivre les règles de sécurité parce qu'elles n'ont pas été inventées.
3: Ils font ça, hein, Maurice, en jet ski, tu sais, j'avais le truc au poignet avec la clé au cas où je tombe pour pas me blesser avec le moteur ou quoi que ce soit, tu vois.
0: Bah oui.
3: Limite, si ça y était pas, je serais inquiet, quoi.
6: La sécurité est permanente, il ne faut pas la négliger. Quand Maurice est là en train de dire, oui, n'oubliez pas, si vous allez sur l'eau, équipez-vous d'un gilet. Ben, quand j'ai entendu parler de cette histoire, mais comment veux-tu ne pas faire la liaison avec Maurice qui a pas l'air comme ça qu'il dit avec Maurice qui a pas l'air comme ça qu'il dit attention. Pourquoi? Parce que
3: c'est... Ah, il a pas l'air, comme ça, il a l'air...
6: Non, non,
0: il a pas l'air. Dans la...

0: qui ne peut pas être sauvé, tu coules. Il n'y a pas d'arrangement, il n'y a pas de manière, il n'y a rien à discuter.
1: Non, c'est que t'as plusieurs façons objectivement, de mourir.
2: Si tu coules, tu as de la chance. Si t'es charcuté par l'hélice d'un bateau, tu dois souffrir assez longtemps. Hein,
0: que, Seigneur,
2: ouais. Faut mieux couler, je pense. Ah, c'est mieux.
3: T'éclater contre des rochers, ça doit être pas mal aussi.
2: Ouais.
0: Aussi, voilà. C'est voilà. Et en fait, c'est très simple. C'est on ou off. C'est pas compliqué. Et à vrai dire, j'ai déjà fait un peu de navigation, mais guère plus. Mais il est vrai. Mais de la même façon que quand tu es dans l'avion. Je me rappelle, j'ai eu cette conscience parfaitement le jour où je suis allé au Sénégal. Quand tu traverses.
1: T'as peur dans l'avion, toi, Robert ?
0: Non, mais bouge pas. Quand tu traverses l'Afrique du Nord et que tu vois des endroits complètement désertiques, avec une maison là-bas, tu te dis, mais comment
3: ils vivent ? Robert.
0: Non, écoute, il t'a pas demandé comment il vivait. Lui, il est là, il vit. Mais tu te dis, mais si on tombe là, qu'est-ce qu'il nous reste à faire ? Il n'y a rien, mais quand je dis rien, il y a
2: Ah, mais attention, méfie-toi, parce que... Attends, il y a quand même un truc qui est extrêmement drôle dans les zones désertiques, et particulièrement autour du Sahara, etc., moi que j'ai déjà expérimenté plusieurs fois, c'est que quand tu t'arrêtes, il y a toujours quelqu'un qui apparaît. C'est un truc incroyable.
3: C'est un film, tu sais.
2: Ouais, c'est-à-dire que tu circules, il n'y a personne, tu ne vois personne. Tu t'arrêtes, il y a quelqu'un qui apparaît.
3: Eux, ils te voient, mais
2: tu ne
3: les vois pas, en fait.
2: Ouais, c'est ça, en gros.
3: Ils apparaissent quand ils veulent.
2: Tu fais des kilomètres et des kilomètres sans voir personne. Tu t'arrêtes deux minutes, tu dis, tiens, je vais pisser, tu t'arrêtes deux minutes.
1: Vous redoutez, mon ami.
2: Ouais, c'est ça, absolument. Il y a un mec sur un vélo qui apparaît, ou avec un vélo,
3: qui te propose
2: un truc à acheter, à vendre, à je sais pas. C'est extrêmement drôle.
0: Ouais. Ce sont des moments merveilleux quand même. Tu vois, ici, on a tout ce qu'il faut pour être heureux. Il n'y a qu'à claquer du doigt, à sortir un billet que j'emporte, aller dans une épicerie, du lait, j'en passe des meilleurs.
3: Un night shop, on dit.
2: Night shop.
0: Nous venons d'en échanger.
2: Enfin, faut pas trop s'habituer parce que bientôt, il n'y aura plus tout ça. Hein. Petit à petit, on tend vers le pays dans lequel il n'y aura plus tous ces trucs-là. Hein. Puisqu'il y a des villes en France, enfin, des villages pour le moment en France dans lesquels on est obligé d'apporter de l'eau. Ce qu'on ne connaissait pas il y a quelques années.
3: Ah bah, moi, j'achète mes clopes à Barbès, Maurice. Hein. Ça y est, on y est.
2: Ah, yeah, mon Dieu, quelle horreur. Quelle tristesse. Enfin bon. Bon, ben Robert, pas mal. On va écouter Christophe à Cruis, puis Mickaël à Paris, on se casse. Allez-y, Christophe.
4: Ouais, moi je voudrais parler, il y a des gens, ils avaient une maison. pas loin. Non, je déconne, pardonnez-moi.
2: C'est une taquinerie, Robert, attention, ouais. Parce que Robert, il peut mal le prendre.
4: Hein. Non, il faut pas.
3: Il va remonter sur le ring, hein. il va te
0: sur le ring.
4: Alors, comme le dit Maurice, j'ai fait parce qu'elle était facile, effectivement, celle-là. Mais non, on va partir sur autre chose. Non, ouais, donc effectivement, je vais monter donc deux fois à Paris dans deux semaines. Et la deuxième fois, je vais y aller avec ma fille et je nous ai prévu un super week-end. Alors déjà, bon.
3: C'est quoi alors ?
4: Alors, je sais que Maurice n'aime pas qu'on prenne l'avion pour aller de la France à la France.
2: Oh mon Dieu.
4: Mais je t'explique, c'est parce qu'en fait, ma fille, elle veut prendre l'avion. C'est principal. Paris, c'est presque un prétexte, finalement. Elle veut monter en avion depuis toujours, donc c'est pour lui faire connaître ça. Et en fait, on va se faire... alors ça va plus parler, à mon avis, à Mickaël qu'à Maurice. On va se faire une journée entière au Parc Astérix. Ouais, Parc Astérix.
3: Tu vois, c'est mes pouvoirs de divination, tu vois.
2: Oui.
4: Ouais, je vois ça.
3: Tu vois, j'aurais pu dire Euro Disney, j'aurais pu dire autre chose, mais non, je savais que c'était Astérix.
2: Oui. Tu l'as pénétré un peu, le Christophe.
3: Non, c'est peut-être druide, hein, pour t'avouer, je pensais à Panoramix. Mais tu vas apprécier. Elle va beaucoup aimer. Tu connais, j'imagine, Christophe.
4: J'y suis allé deux, trois fois. Je ne l'ai jamais allé, mais on aime bien les trucs un peu à sensation forte. Donc
3: c'est ce que j'allais te demander.
4: Elle a 13 ans, 13 ans et demi, tu vois. Donc
3: c'est l'âge parfait. Alors là.
4: Ouais, je pense aussi, ouais, je pense que ça va être pas mal. Et tu vois, je me suis dit, y aller, on va se faire plaisir. Tu connais un petit peu les passes, les trucs coupe-fil et tout, toi, je suppose,
3: là-bas. Alors, il y a plusieurs grades, on va dire. Ne te ruine pas.

0: à prendre le plus cher, ça sert à rien, mais prends quand même
1: j'ai un pris passe, le plus cher. Non, j'ai pris le plus cher. Okay. Je me suis dit, c'est quoi à y aller? Parce qu'en fait, la différence, c'est que les autres, tu peux y aller qu'une seule fois dans chaque
0: attraction.
1: Ouais. Alors que là, j'ai les 14 meilleures attractions et j'y vais autant que j'y vais.
0: On est limité.
1: Autant que je veux, pardonnez.
2: Ouais, là, voilà, on n'est plus avec le Christophe qui montait avec son AX tranquillement, tout ça, qui voulait pas dépenser de pognon. Maintenant, le mec, il vient à Paris en avion, il veut le pass le plus cher.
0: Il y a un mec déguisé en Obélix qui va le porter pendant tout le voyage.
2: Ah oui, bah oui, il a pris toutes les options.
1: Attention, après, j'achète pas n'importe quoi, tu vois, j'achète pas plein d'objets, etc. C'est-à-dire que mon pognon, je le mets là où c'est, où j'estime que c'est important. Donc, en week-end,
0: tu dors sur place parce qu'ils ont des hôtels à présent.
1: Non, ce que j'ai prévu, en fait, donc, on va arriver le samedi matin un petit peu tôt, tu vois, à Charles de Gaulle. Après, on se prend la navette, on fait la journée là-bas. Ensuite, on va revenir sur Paris, donc en transport. Là, je vais suivre les conseils de Maurice. Après, Maurice, si tu as mieux, je t'écoute. Mais tu m'avais conseillé un restaurant de viande juste à côté de Place de la République.
2: Ah, c'est chez Mickaël, là. Oui, tout à fait.
1: Donc, c'est mon restaurant. J'ai oublié le nom, qui apparemment qui fait.
2: Il est à l'angle de l'avenue de la République, sur la Place de la République. Tu peux pas la rater.
1: Au sud, il me semble, de ce que j'ai vu de par rapport à la Place de la République. Donc voilà, on va se faire ça. Après, j'ai pris. Alors c'est un appart. Enfin, il y a une chambre. Moi, je vais dormir. Il y a un canapé lit dans le salon. Ma fille, elle va prendre.
2: Ah, tu dors pas au crayon. Tu dors pas au crayon chez me. Au Meurice. Au Meurice.
1: Ils étaient complets. Non, je suis pas encore là. Je suis pas encore Monsieur Chambert.
0: Au Meurice, le vendredi soir, il passe au crayon après l'émission boire un pot et te refaire un petit coup, tu vois.
1: J'aurais payé le cigare. Mais non, on va se prendre un truc sur Bastille.
0: En parlant du crayon, tu peux l'emmener boire un petit verre si tu passes par la Concorde. Ça, tu vas dans le jardin d'hiver là ou quoi. Ça, bon voilà, tu vas payer 4-5 euros en plus pour un café et tout, mais quand même le cadre est beau.
2: Tu peux l'emmener surtout faire un petit déjeuner à une belle adresse. Tu peux aller.
1: Ça, c'est intéressant.
2: Tu peux aller te faire.
1: Proche de Bastille, par exemple, il y aurait quoi?
0: Oh, bah, il y en a plein, là, les trucs de brunch, là, il y a
2: quelque
0: chose.
2: Je me serais déplacé, vu que t'as un petit peu de sous, je serais allé me faire un petit déj, peut-être au Meurice, le Meurice, il est un peu, on en parle pas mal, en ce moment. Donc voilà. Tu te prends, je sais pas, ça va être 50 balles le petit-déj, tu vois, c'est pas non plus l'hystérie.
0: Il y a des moins chers, si tu veux, moins cher, il y a cette petite bobo du côté, dans la Bastille République, du type brunch.
1: Non, mais à y aller.
0: Mais par contre, tu vois, ils font la queue.
1: Je vais pas y aller tous les 4 matins, tu vois, à Paris avec ma fille, donc voilà, faire un truc.
2: Non, tu fais une belle adresse. Tu vas dans, moi j'ai proposé le Meurice, mais il y en a plein. Tu te fais un petit-déj au Fouquet's. Un petit déj au Georges V, tu vois. Ça, c'est sympa. C'est...
1: Ah, Georges V, ça me parle, ça, effectivement.
2: Ouais, c'est le Four Seasons. C'est le Four Seasons.
0: Franchement, le petit déj au Phuket, c'est jouable. Moi, je le faisais avec des
2: Oui, potes, mais c'est 40-50 balles, tu vois. C'est pas complètement...
0: Le petit déj au Phuket, franchement...
2: Et puis, tu vas avec une...
0: C'est bien.
2: Et tu vas avec une enfant, donc bon, ça va être... Tu vas payer 70 balles, quoi, ou 60 balles, tu vois. Et là, t'es vraiment dans des très, très beaux établissements parisiens. C'est pour autant les repas sont extrêmement chers parce que là pour bouffer t'en as pour 250 balles, autant le petit déj il est jouable et puis il est différent quoi.
0: Ok.
1: Alors ouais, ça c'est pas mal. Merci pour
0: ça ferme tôt hein, Astérix pour revenir à Astérix.
1: Ça ferme
0: 19h. Hein. Ah ouais parce que c'est
1: ouais minuit, mais bon après. Ouais, mais bon, après, il faut quand même la navette pour retourner à Charles de Gaulle, après prendre le métro pour faire le RER pour rentrer sur Paris. Donc,
0: ah, mais il y a des navettes pour le retour, si tu veux aller à Paris. Hein. Navette par Castérix Paris, ça t'amène à l'Arc de Triomphe, justement.
1: Ah bon? Bon, je verrai sur place.
2: Ah oui, t'es pas obligé de revenir à Charles de Gaulle, heureusement.
0: Ah bah oui, parce que sinon...
1: Je croyais.
0: Que ce soit sur le chemin, il y a des navettes, effectivement, Astérix Paris, tu devrais réserver d'ailleurs.
2: Non, Astérix Paris, c'est sur la 4, hein, c'est l'autoroute A4, passes pas par là-haut. Et donc tu rentres par Bercy à Paris, et puis ensuite, bon, t'es pas très loin de Bastille, tu vas rentrer pas loin de Bastille, là où
1: par
2: te...
1: Bercy.
2: Là où
1: t'es...
2: Oui, tu
1: non,
2: rentres.
1: Percy, c'est pas là, c'est à l'est.
2: Ah si, pardonne-moi, je connais un peu la ville. L'autoroute A4 arrive à Bercy, tu peux me faire confiance.
1: C'est vrai.
2: Fais-moi confiance.
1: Tu connais peut-être un petit peu mieux que moi.
2: Ouais, je crois que là, le village, je l'ai un peu en tête.
0: Au bout de Paris, il y a le périph', Christophe. Peut-être que ça t'étonne parce qu'on peut le choper par d'autres.
2: Ah, mais tu peux aller n'importe où. Tu peux aller à Tombouctou ou à Strasbourg.
1: C'est pas moi qui conduirai la navette, donc je vais faire confiance au chauffeur.
2: Ouais, je pense que la navette, elle doit faire l'autoroute A4 et rentrer dans Paris.
0: Alors, dernière nouvelle, la navette, elle va jusqu'à l'Arc de Triomphe. Je sais pas si elle fait plusieurs spots dans Paris, tu sais.
2: Ah oui, elle doit s'arrêter, non? Quand elle est dans Paris.
0: Ouais,
2: on imagine.
0: Je crois qu'elle fait entre 1 et 3 spots au moins sûr, genre type Champs-Élysées, Opéra, et puis
2: voilà, Champs-Élysées. Ah oui, mais là, ça sera pas le matin.
1: Si je descends vers l'Arc de Triomphe, est-ce qu'il y aura un resto plus sympa pour le soir que celui à côté de Place de la République?
0: Ah, c'est très touristique là-bas. Donc,
2: ouais, là, c'est vraiment les plans à touristes ou les plans pour les gens qui ont vraiment du pognon, quoi. Moi, j'aurais pas mangé là.
0: Le petit déj, ouais. Oui, mais ouais. Parce que c'est là le focus, mais
2: ouais, le repas, j'aurais fait dans le 11e, dans le 12e, dans le 13e, dans le, tu vois, ou à Montparnasse au pire, tu vois. Mais je serais pas.
1: Je vais rester sur mon plan, surtout que ma fille comme moi, on adore manger de la bonne viande, donc
2: oui, c'est pas une adresse extraordinaire, hein, c'est pas très cher, c'est moi ce que j'ai bien aimé, j'y ai bouffé deux fois. Ce que j'ai bien aimé dans ce truc, la République, Mickaël peut en parler mieux que moi parce que c'est en face de chez lui, c'est que la carte est simple, il y a peu de choses, et j'aime bien les commerçants qui ont peu de choses. Et que
0: ça, c'est un bon signe. Hein.
1: En général, ils le font bien. Hein.
2: Voilà, c'était très correct.
1: S'il y a une petite carte et beaucoup de monde assis, c'est que en général, c'est que c'est pas mal.
2: Ouais, je trouve que c'était bien. Bon, tu vois, c'est un truc simple, hein, c'est pas. Mais tu vas bien manger. Tu vas manger comme t'aurais mangé peut-être à chez toi là dans truc là dans la grande ville locale, tu vois. Tu vas bien manger. Ouais.
0: T'as le Flixbus, ce qu'on appelle le Flixbus. Il y en a 4 par jour qui font la navette là, Plailly, et donc tu sais où il y a Parc Astérix, le parking du Parc Astérix, ça paraît.
2: Ouais. Et leur arrivée au Flixbus, c'est à Bercy, à côté du POPB là. Enfin, je sais plus comment ça s'appelle maintenant. L'Arena, le truc à. Enfin, la gare de.
1: C'est Adidas, c'est le Adidas Arena, non? C'est
2: pas ouais, ça peut-être, ouais. Oui, sans doute.
0: C'est le Accor. Accor Arena.
2: C'est Accor, voilà. C'est Accor Arena, là. Bon, ok. Je suis tellement con avec ces noms.
0: Ouais, maintenant, les noms, c'est.
1: Bon, et après, pour le demain, qu'est-ce que. Pour le lendemain, pour le dimanche, pour optimiser une journée, pour une petite fille, voilà, qui veut découvrir la capitale.
2: Ah, mais Jardin des Plantes. Faut l'amener au Jardin des Plantes.
0: Si tu veux continuer les attractions, il y a le jardin d'acclimatation. Mais bon, ça fait pas le studio comparé à Astérix.
1: Le dimanche, en fait, je veux vraiment optimiser la visite de Paris.
2: Faut l'emmener au Louvre. Faut l'emmener au Louvre, quand même.
1: Ah non, le Louvre.
2: Ah ben si, le Louvre, c'est.
0: Il tarte dans la gueule, le Louvre. Non, c'est génial.
2: Ah non, le Louvre, c'est extraordinaire. Extraordinaire, Christophe, tu veux.
0: Non, c'est pas trop long, tu choisis ce que tu veux. Tu fais soit l'Antiquité, ou sinon tu fais la Renaissance, tu choisis.
2: Ah oui, non.
1: Moi, l'idée.
0: Si elle veut voir, demande-lui à elle.
1: L'idée, c'est vraiment de lui montrer la capitale, tu vois, les monuments, tu vois, les
0: principaux lieux.
2: Ouais, mais tu ne perdras pas ton temps si tu l'emmènes au Louvre. Et ça,
0: elle s'en sert. Le Louvre, j'aimais autant que les parcs d'attractions quand j'étais gamin.
2: Ouais, le Louvre, c'est un très bel endroit. Ouais.
0: C'est maintenant, non, c'est fou. Franchement, même toi, tu vas te dire, j'ai bien fait de venir.
2: Ouais, tu peux pas regretter d'aller au Louvre.
0: Mange au Louvre, en face, là, il y a sous les arcades, il y a un restaurant qui s'appelle le Marly. Là, tu peux manger un petit bout avec elle et tout. Et en plus, c'est pas très connu. T'as tous les touristes qui passent et ils n'ont pas vraiment connaissance. Et là, tu peux très bien manger pour pas cher, pour pas trop cher, on va dire. Parce que c'est quand même le groupe. C'est quel groupe déjà, Maurice, qui tient le Marly?
2: C'est pas les Cafés Richard, là? C'est pas Richard? Si, je crois.
0: C'est un autre. Mais
2: ah bon?
1: Je pensais faire le bateau mouche aussi, tu vois, ce genre de truc pour un peu se déplacer de manière sympa.
2: Ouais, moi non, j'aurais pas fait ça, moi, à ta place.
0: Bateau
2: ouais, parce
0: mouche.
2: Que t'es prisonnier un peu, tu vois, t'es un peu prisonnier sur les bateaux mouches.
0: C'est pas mal, hein, mais c'est court, hein, le bateau mouche.
2: Non, moi, j'aurais fait le Louvre pour la petite fille, parce que ça, elle pourra, ouais. Bah, elle est à l'école, voilà, quand elle dira, je suis allé au Louvre, j'ai vu si, en fait, tu vois, ça va lui servir culturellement. C'est un bel endroit, pas ennuyeux. Si tu me disais que t'allais voir Vulcania entre eux en Auvergne, je te dirais qu'elle va se faire chier. Mais là, le Louvre,
1: ça
2: c'est.
1: Ça sent l'expérience, ça.
2: Ouais. Non, le Louvre, c'est vraiment un très bel endroit qui est réussi.
0: Et mange le soir avec ta fille sur la cour du Louvre. Il n'y a plus personne. T'es là sur la cour du Louvre avec la pyramide.
1: On a l'avion en plus.
0: Tape Café Marly sur Google. M-A-R-L-Y. Café Marly, tu vois, ouais. C'est super sympa.
2: Ah, mais t'as ton avion le dimanche. À quelle heure?
1: L'avion, on doit l'avoir à 20h30 à peu près. Ah, à ça va. De Gaulle, donc,
0: ça va. Tu peux y déjeuner au Marly. Tu vas déjeuner après, on peut aller visiter.
1: J'ai pas pris de bagages en soute, donc voilà, on n'est pas obligé d'arriver très à l'avance.
2: Oui, enfin, fais gaffe quand même. Mais non, le dimanche matin, tu te lèves, puisque t'es à Bastille, tu prends la... c'est quoi? C'est la une, je crois. Tu prends la ligne une à Bastille, ouais. tu vas au Georges V sur les Champs-Élysées, comme ouais. ça, la petite, elle verra les Champs-Élysées. Après ça, des Champs-Élysées, tu traverses à pied, tu descends les Champs à pied... Tu traverses les Tuileries à pied, le jardin des Tuileries, parce que c'est joli.
1: Et là, on arrive au Louvre.
2: Et là, t'arrives au Louvre, tu fais le Louvre. Après ça,
0: quand
2: une petite.
0: Dans les Tuileries, là, tu vois les rats sur la pousse. Tu tournes à droite, et là, tu.
2: Et après, tu as à gauche, tu as des bandes d'hommes. Alors, donc là, tu ne leur parles pas.
0: Qui reboutonnent leurs pantalons et leurs ceintures. Donc tu dis à ta fille de regarder de l'autre côté, surtout. Hein.
1: Ouais, non, ça, je vais éviter ça. Ça
2: non, non tu fais les Tuileries parce que c'est un joli jardin quand même avec l'orangerie et tout ça.
1: C'est vrai.
2: Tu te fais le Louvre. En sortant du Louvre, tu vas faire un petit tour aux Halles. Tu vois, à la place. Pour voir. Et puis.
1: Et Montparnasse peut-être là-haut.
2: Non, c'est mort, je pense.
1: Non.
2: C'est mort, après, faut rentrer. Tu pourras pas tout faire, donc si tu veux pas être en train de courir à lui dire non vite tu vois le truc horrible, je pense que
0: dimanche le mieux c'est effectivement de commencer de l'Arc de Triomphe, donc soit manger un bout au Fouquet, soit genre le sang où tu veux, un truc sympa le matin. Après tu vas au Louvre et après éventuellement tu manges au Café Marly.
2: Un petit tour aux Halles parce que c'est quand même un quartier incontournable de Paris. Et puis après, faudra y aller tranquillement, quoi.
0: Oh, il y a Footlocker aux Halles et tout. Il y a trop de bonnes boutiques et tout.
2: Footlocker. Non, mais t'as la place, l'église Sainte-Eugénie et tout ça, Sainte-Eulalie, qui est très belle, qu'il faut avoir vu au moins une fois dans sa vie, surtout pour le diable, parce que c'est quand même très joli. Et puis voilà, après ça, tu marches un peu.
1: Et Notre-Dame, c'est peut-être pas très loin, non, Notre-Dame après. Ah,
2: c'est pas loin, mais c'est chargé. C'est chargé, quoi.
1: Une demi-heure, trois quarts d'heure à pied.
2: Ah oui, tu peux y aller à pied, tu peux te faire une glace Bertillon dans le coin. Mais
0: 25 minutes à pied.
2: Mais tu vas pas pouvoir rentrer, quoi. Parce que c'est tellement chargé, c'est un enfer. Mais c'est une bonne idée ça. Alors là, une fois que t'as fait un peu les Halles, hop, tu passes à Notre-Dame et puis après, voilà, tu te diriges mollement vers ton départ. C'est quoi, c'est Gare du Nord, non? Ou Gare de l'Est pour prendre le RER qui monte là-haut là.
1: Ah, je sais pas. Pour Charles de Gaulle en fait.
2: Je
1: monte à Roissy quoi.
2: Oui, mais pour aller à Roissy, je crois que c'est...
1: Je sais pas, ça.
2: C'est doit être le RER B. Ça doit être le RER B, je pense, qui t'emmène là-haut, directo. Alors, faut pas te tromper. Y en a deux. Il y en a un qui s'arrête à toutes les... dès qu'il y a un panneau, dès qu'il y a un Ziva avec une casquette, il s'arrête. Et il y en a un qui est quasiment direct. Donc, c'est le direct qu'il faut que tu prennes.
1: OK. Et voilà. C'est compliqué, Paris, quand même.
2: Non, c'est pas compliqué, c'est
1: il faut comprendre.
2: Oui, voilà, mais bon, t'es pas plus con que les autres, il y a des mecs complètement idiots qui arrivent à prendre le RER, il y a pas de raison pour que tu arrives pas.
1: Non, mais je pour être franc, je suis pas inquiet sur ma capacité à prendre le RER.
2: Non, c'est pas tant ça, c'est juste surtout que tu saches que des RER qui vont à Charles de Gaulle, il y en a qui s'arrêtent à tous les 2 mètres. à toutes les gares dès qu'il y a un truc.
0: Formule, quoi, on va dire.
2: Voilà, puis il y en a qui vont directos, donc prends un direct, quoi. Enfin, à moins que tu aies envie de rencontrer beaucoup de gens que tu connais pas.
0: Sinon, tu vas visiter la banlieue, en fait, quoi.
2: Ouais, sinon.
1: Non,
2: ouais.
1: Ça va aller, ça va aller. Ça va m'énerver encore. Donc,
2: ouais, je pense que c'est mieux de prendre un direct.
0: Le RERB, c'est le RER de toutes les aventures.
2: Ouais. Attends, c'est le RER de toutes les aventures s'il fonctionne. Ouais, prends quand même de la marge parce qu'il y a quand même beaucoup d'annulations et tout ça, de trucs. C'est...
0: On était venu quand on était jeune du RERB, tu vois, avec un pote de chez lui, là, en banlieue. Et puis, alors, on passe un moment sur un quai, puis il y avait des mecs, il y avait carrément des mecs qui avaient fait un feu. Tu vois ce qu'ils foutaient, là, ils brûlaient un truc. Ah ouais, non,
1: c'est un barbecue.
0: Mon Dieu. Genre, mon pote et tout. Non, mais il brûlait en gros. Waouh, waouh.
2: Oh là là, mon Dieu.
0: Qu'est-ce qui se passe ici, putain?
1: Oh mon Dieu.
2: Ouais.
0: La station d'après, il y avait des flics qui ou des contrôleurs, je sais pas quoi, qui couraient après des mecs. Enfin, tu sais, c'était le soir de la fête de la musique. Donc, ils sont débordés.
1: Par contre, j'ai entendu un truc, mais
0: les transports sont gratuits ce soir-là.
1: J'ai entendu un truc, je sais pas si c'est vrai. Que genre dans le cinquième ou dans le sixième, à des endroits, il y avait des gens avec des caddies qui faisaient un feu dedans pour faire griller des poulets en pleine rue. C'est vrai, ça?
2: Oh, dans le cinquième ou le sixième, ça me surprendrait. Mais à Barbès, où ça me surprendrait pas.
0: En bas de chez moi, maïs, si tu veux. En bas de chez moi, même, Maurice.
2: Oui, oui, ça, c'est un truc courant, Paris.
0: Incroyable. Mais même quand j'étais gamin, moi, que j'avais 10 ans, on allait au ciné, on s'achetait un petit maïs grillé, au passage.
2: Ouais, du mec qui a piqué le caddie chez G20. G20 l'a mis à perdre des profits et l'autre il fait la rôtissoire. T'as les blacks aussi hein, qui font ça en ce moment là, ils se réunissent et ils ramassent des chaussures, des trucs, des machins, ils font le marché aux puces et ils font griller des trucs à manger. Enfin bon, c'est très particulier hein. C'est une autre planète. Allez, on écoute un peu Mickaël à Paris. Donc j'espère Christophe que tu viendras nous raconter ton voyage. C'est quand ton petit trip à Paris?
1: Eh bien, écoute, c'est le week-end du 19 que je vais faire ça avec ma fille. Je monte une première fois. Alors, quand je vais y aller juste pour l'interview, je fais juste l'aller-retour sur la journée en TGV. Ça sera le mercredi 16. Et après, je remonte le week-end du 19 et du 20 avec ma fille en avion.
2: Bon, mais tu viendras nous raconter. Maintenant, Christophe de Cruys, il prend le TGV, les avions. C'est plus le mec.
1: Ah, ouais.
2: Bientôt, il va s'acheter une Audi.
1: Non, c'est ce que je veux, moi. Il y a trois choses que je veux. Je veux une CX GTI Prestige.
2: Ah non, ça, arrête, je suis jaloux.
3: J'ai eu deux CX. Quand c'est bien réglé. Il faut l'amener chez le dieseliste. Il règle les il tare les injecteurs. Il te met tout ça propre. À partir du moment où elle tourne propre, tout le reste tourne proprement. C'est magnifique.
0: C'est qui ça? C'est le pseudo de Maurice.
3: Un dieseliste. C'est un gars qui gère les injecteurs. Un dieseliste.
2: Alors, j'ai pas compris. Tu veux une 2 litres 5, une 2 litres 4? Qu'est-ce que tu veux?
1: Moi, je sais pas, je verrai ce qu'il y a, mais une GTI.
2: Prestige. Une GTI ou une Prestige? C'est une GTI. C'est la GTI. Ah non, c'est deux voitures différentes. Il y a la GTI et la.
1: Non, je l'ai déjà vu.
2: Je te dis que non. La Prestige. Ah, bon. Prestige, c'était le modèle de luxe de Citroën, avec en général des portières arrière rallongées. C'était les Prestiges. Et la GTI, c'était le modèle de sport qui existe en Turbo 2, qui existe en GTI atmosphérique sans turbo, qui existe en 2 litres 4 et en 2 litres 5.
3: Ah ouais, c'est de la balle, Maurice.
2: Voilà, mais là,
1: je verrai. Bon, l'une ou l'autre, mais en tout cas, voilà, je veux ça. Je veux, alors, soit
2: un très jaloux,
1: ou alors, en tout cas, une vieille demeure, tu vois, avec.
3: Attends, dis-moi, tu permets que je te donne une information. Elle vaut ce qu'elle vaut, d'accord? Tu vois ce genre de...
0: Seulement si c'est pas péjoratif.
3: Écoute, non, absolument pas. C'est pragmatique. Tu vois, quand tu as ce genre d'outil, quand le moteur tourne au bon régime, tous les composants autour sont censés répondre au régime préconisé du moteur. Tu es d'accord?
1: Ouais.
3: Tu me suis là ou pas? Eh bien, à partir du moment où moi, voilà... Pour moi, c'était des diesels. Je l'ai amené chez le dieseliste. Quand tu rentres dans son atelier, c'est un laboratoire. Mais quand je dis c'est un laboratoire, il n'y a rien. Sauf quand, ne t'inquiète pas, c'est son lieu de travail. Il sort les outils appropriés pour faire le travail, entre autres, pour te rendre ton outil que quand, à la limite, si te le rend et qu'il te dit en diesel, si à froid, elle crache un tout petit peu, ne t'inquiète pas. Laisse-la prendre la température. Tu verras, elle est propre. Mais lui, c'est son métier. Tu comprends? Et donc, en fait. Ah,
0: comprends ou pas? Parce que t'as pas l'air de comprendre, là.
1: Moi, je suis un mec, on dirait toujours que je comprends pas.
0: Moi, je fais confiance aux gens qui sont là. T'es le regard dans le vide, Christophe, on dirait que tu comprends rien.
1: Moi, tu sais quoi, Robert? Moi, j'écoute ce qu'on me dit, je vais l'amener à quelqu'un qui fait un bon travail d'arabe. Voilà, comme ça, je suis sûr que ça tournera.
0: Garanti. Nickel.
3: Mais normalement, quand tu vas la récupérer, tu vas voir la différence.
1: Ah ouais, bon travail d'arabe, ça va tourner nickel.
2: Alors, les GTI, elles sont très chères aujourd'hui. Hein. La Prestige, t'en trouves quelques-unes. La Prestige, c'était le modèle de Chirac, tu te souviens, quand il a été élu.
3: Exactement.
2: Il a fait le tour de trucs.
1: C'est quoi très cher?
2: Ça vaut 25 000, une belle GTI, quoi.
0: Ah, va falloir augmenter les Tesla, Christophe, là. Va falloir monter à 550, là.
1: Ouais, on y songe. Mais une Tesla en plastique, ça vaut 40 000.
2: Oui. Enfin, sauf que c'est pas la même génération. C'est pas la même génération de bagnole. Parce que les Tesla.
1: Moi, je préfère mettre 25 000 dans une CX plutôt que 40 000 dans une Tesla.
2: D'accord. Ce que je veux dire simplement, c'est que quand tu vas mettre 40 000 dans une Tesla, elle fait 2 millions de kilomètres. Hein, alors que la CX, elle fait pas 2 millions de kilomètres. Elle fera, Maurice,
3: ce sont des bons moteurs.
2: Si tu y fais très attention, elle fera 150, 200. Mais elle fera pas 1 million de kilomètres ou 2 millions de kilomètres. Les Tesla, elles font 2 millions de kilomètres, les gars.
1: Mais j'ai vraiment envie de la voir, donc je sais que je l'aurai.
2: Et donc, si les GTI sont trop chers, il y a des GTI, il y a des turbos, il y a des Turbo 2. Tu sais, il y avait une version avec des, la dernière génération de CX, elles avaient des pare-chocs en plastique un peu plus épais. Et autrement, tu as des Palace. Donc la Palace, c'est pas la Prestige, c'était la version luxe des CX. Palace, elles existent en 2 litres 5 et en 2 litres 4. Et en 2 litres aussi, je crois. Avec le moteur de la Renault 20.
1: Moi, ce qui est important, c'est d'avoir un bel intérieur, tu vois, avec des beaux sièges en cuir.
0: Bien voilà, noir, laqué.
1: Quelque chose de raffiné, tu vois, à l'intérieur. Moi, c'est ça qui me plaît.
2: Ah oui. Elles ont toutes un peu le même genre. Après, il y a cuir et cuir. C'est-à-dire que la Palace, elle avait un simili-cuir. Et elle avait un cuir. C'était un peu rare, le cuir. Et la GTI, elle a un intérieur en velours ou un intérieur en cuir noir. Ouais, noir.
1: Je verrai. Je t'enverrai le jour où je l'ai, je sais pas quand, dans quelques mois ou années, je t'enverrai les photos.
2: Alors, pour moi, le Graal, c'est une GTI Turbo 2 cerise avec l'intérieur beige. Voilà.
4: C'est toi le Graal, Maurice.
2: Pour moi, c'est le Graal. Mais bon, elles sont hors de prix.
4: C'est toi le Graal.
2: le gras, tu veux dire.
0: Ah, mais tout ça, c'est dans le texte. Hein. Moi, je ne fais que répéter.
2: Eh oui. Allez-y. Ça m'a un peu excité, là, son histoire de bagnole.
0: Bah oui, là. Oui.
2: On écoute Michael et on s'en va.
0: Ouais. Ah, mais c'est marrant de voir comment tu parlais tout à l'heure des blacks à Paris, dans certains quartiers, etc. Et il y a beaucoup de gens, dont mes proches, que lorsqu'ils passent dans les quartiers autour de chez moi, dont Strasbourg-Saint-Denis, ils ont des réflexes et des réflexes de Français, quoi. C'est pas forcément du racisme, en fait. C'est du réflexe de Français. C'est-à-dire, ils voient des attroupements de blacks. Il se dit, ça, c'est des mecs qui peuvent être potentiellement dangereux, quoi, tu vois. C'est des gens, alors c'est peut-être du racisme, tu me diras, mais c'est plus de la crainte, quoi, de la peur et tout. Il se dit... Moi, je leur dis, mais en fait, je vous explique un truc. Les gens qui sont ici, parce qu'en fait, si tu as un peu le regard, tu te rends compte qu'ils sont tous hyper lookés, les hommes et les femmes. Les femmes, elles ont des...
2: Ouais, parce qu'à Strasbourg-Saint-Denis, c'est pour aller chez les coiffeurs, là, donc bon.
0: C'est ça.
2: Ouais.
0: En fait, c'est vraiment des gens très lookés, très... qui viennent dépenser... Enfin, on n'est pas du tout dans le marché des pauvres, tu sais, pas du tout.
2: Oui, c'est pas des noirs galériens, ouais, c'est vrai.
0: Ah non, Vraiment, on voit même les mecs, ils ont des loupes, tu vois. Et moi, je suis rentré parce que tu sais, il y a les relais colis dans les commerces et tout. Donc des fois, j'y vais. Et on voit l'ambiance est très, comment dire, joviale. Ça sent le fric. Enfin, tu vois, c'est pas du tout ce qu'on s'imagine.
2: Oui, oui. C'est...
0: Et donc, ça me fait marrer quand je suis avec des potes. Je dis non, mais par où tu me fais passer là ? Et je dis, t'inquiète. Même les mecs sur les trottoirs, en fait, des attroupements. Les mecs, ils parlent entre eux, même ils parlent fort, ils gueulent et tout, mais en fait, ils ne te regardent pas. Oui. Entre eux, en fait, ils sont pas du tout là à regarder s'ils peuvent emmerder. Non. Ils viennent de toute la banlieue parisienne pour se retrouver, pour parler soit business, soit je ne sais quoi. Il y a beaucoup de rabatteurs aussi. Hein. Les mecs sont là. En gros, si t'es une femme blague, c'est sûr que ça doit être un peu chiant parce que. Viens là, moins 30%, viens. D'ailleurs, j'ai un ami qui est en couple avec une blague, quoi, qui est martiniquaise, et elle. Je lui dis surtout, faut jamais aller de ce côté-là parce qu'ils vont l'attraper par le bras, elle me fout en pouvoir, la pauvre, c'est vraiment leur boulot. Par contre, oui, moi, quand j'y vais, aucun souci. Bon, là, c'est une parenthèse, quoi, ça me fait un peu rire quand même parce que les gens ne voient pas les particularités, en fait, tu vois, il y a des choses de Paris, juste.
2: J'ai lu un papier qui était intéressant d'un mec que j'aime un peu, bon, je trouve pas très intéressant, lui, comment il s'appelle, c'est Tadei. Qui a écrit un truc qu'on n'avait jamais lu, c'est « Les Blancs se rendent compte seulement maintenant que les autres les voient comme un groupe. » C'est-à-dire que les Blancs, ils voient les Noirs comme des Noirs, les Asiatiques comme des Asiatiques, mais eux, ils s'imaginent qu'il y a les Russes, les machins, les trucs, alors que pour tous les autres, ben, c'est un groupe, les Blancs. Et donc, c'est seulement maintenant que les Blancs s'en rendent compte. C'est drôle.
0: Ils pensent qu'être blanc, c'est comme être neutre, en fait, comme une page
2: blanche. Oui, c'est ça, oui, tout à fait.
0: Une page neuve, en fait, on a.
2: Ouais, c'est ça.
0: Voilà. Moi qui suis, qui a des origines variées, et puis aussi communauté autre et tout, j'ai toujours vu les Français, les Occidentaux comme des Blancs, même si moi-même je suis blanc. Dans ma famille tout le monde n'est pas blanc d'ailleurs. C'est-à-dire c'est vrai, Tadei a raison, ça fait pas longtemps. Et d'ailleurs ça donne des choses assez drôles, ça donne du nationalisme des fois. Moi j'ai des copains qui étaient de gauche dans banlieue machin faire du rap, aujourd'hui ils sont dans le sud, catho à fond, complotiste, anti même. Clairement, le mec, il est ouvertement antisémite avec moi et tout. Enfin, il est rentré dans un truc, tu sais, extrême droite. Et donc, justement, comme tu dis, là, cette découverte de leur blanchitude, enfin, de leur identité, donne des choses assez drôles. C'est-à-dire, il y en a qui dit, ça part un peu dans tous les sens, quoi. Ouais. C'est vrai que, je sais pas. Ouais. Et qu'est-ce que t'en penses, toi? Parce qu'avant, on se posait pas toutes ces questions à la con. Moi, je me souviens. Moi, j'avais un pote, j'avais 10-11 ans, il était comoréen musulman. Je ne savais pas exactement ce que c'était un comoréen ni un musulman. Je m'en foutais, moi. Parce que j'avais que c'était mon pote, quoi. Tu vois ce que je veux dire?
2: Ah oui.
0: Il n'y avait pas, et même ça a continué, même dans l'adolescence, quand je rencontrais des gens, des machins, mais là, je suis réunionnais, je me disais pas, ouais, alors donc, ça doit être un mec comme ça, ça doit être, non, en fait, j'ai pas, on laissait un peu plus place à l'individu, j'ai l'impression, alors qu'aujourd'hui, c'est vrai qu'on est un peu plus, segmenté, je sais pas pourquoi.
2: Mais les communautés se sont aussi plus définies. Les Réunionnais sont des Réunionnais, les Martiniquais sont des Martiniquais, les Aveyronnais sont des Aveyronnais. Enfin, tu vois, les Aveyronnais, c'est pas des mecs du Puy-de-Dôme. Enfin, tu vois, chacun c'est un peu truc. Les Bretons, alors les Bretons ça fait longtemps, mais t'as les Normands. Avant on parlait jamais des Normands, on parlait des Bretons et on faisait des blagues sur les remarques de Normands, les positions de Normands. mais on parlait pas, il y avait pas de gens qui se revendiquaient comme Normands, alors qu'aujourd'hui t'as des gens qui se revendiquent comme Normands, des gens qui se revendiquent landais. c'est qu'on a changé, le braquet un peu partout. Aujourd'hui.
0: Ouais, j'ai l'impression qu'être juste français, ça suffit plus aux gens. Et puis, je sais pas, tout est un peu question à polémique. Par exemple, moi, j'en pense rien. Parce que si tu me demandes à moi, qu'est-ce que j'en pense, je sais pas trop. Mais par exemple, le film Napoléon, c'est de Ridley Scott qui était sorti il y a encore 20-30 ans. bon, ça se serait passé inaperçu. Enfin, il n'y a pas eu de polémique. Là, ça a créé tout un truc. Oui, mais Napoléon, quand même, ceci, cela.
2: Ah bon, alors on peut. Mais il y a aussi les discours de bonne conscience qui n'existaient pas avant. C'est-à-dire des gens qui essaient d'utiliser l'histoire pour essayer de rentrer dans le détail, pour se faire passer pour des gens qui savent beaucoup de choses. C'est pour ça qu'il y a eu une polémique avec De Gaulle, le film, quand il est sorti. Ah ouais, parce que tu avais ceux qui voulaient faire comprendre qu'ils en savaient plus sur De Gaulle que les autres. Bon, et puis finalement, ça marche à fond, le film.
0: De toute façon, un biopic, de toute façon, je pense que ça peut pas contenter. C'est comme il y en a eu sur Michael Jackson. Bon, bah, les gens, ils s'en sortent bien en disant, ah bon, c'est tout, mais non, mais il manque plein de trucs, ça va pas, et puis là, c'est pas vrai. Je pense que les biopics, c'est, tu vois.
2: Ouais, enfin, c'est surtout pour ceux qui veulent donner l'impression qu'ils en savent plus que les autres, et c'est un peu la période, des gens qui ont l'information, qui savent des choses, qui sauraient des choses, et bon, si tu grattes un peu, ça va rien.
0: Quand Depardieu a sorti, tu sais, Christophe Colomb, là, il y a plus de 35 ans, là. De Ridley Scott aussi d'ailleurs. Il n'y avait pas eu de polémique parce qu'il n'y avait pas d'internet.
2: Voilà, donc les gens. Voilà, ils allaient voir le film.
0: Il y a eu les louanges dans la presse, puis basta.
2: Ouais.
0: Tu vois. Alors, au niveau des parcs d'attractions dont parlait Christophe, il y a l'espèce dont j'ai parlé, il y a le parc Mirapolis là, qui a été racheté par des Saoudiens, là,
2: ouais,
0: le terrain.
2: Oh mon Dieu. Investissement
0: de 6 milliards de dollars, tu vas être content de faire un parc sur Dragon Ball
2: Z. Ah ouais.
0: Je sais que t'adores Dragon Ball, Son Goku, tout ça, Vegeta, c'est ton grand truc. Les super guerriers, les boules de feu.
2: N'importe quoi.
0: Kamehameha, tout ça, voilà.
2: Bah, surtout qu'il y a déjà des polémiques, puisqu'apparemment ils n'ont pas acheté les droits. Bon.
0: Oui, apparemment il y a 3 détenteurs officiels japonais, ils ont un accord qu'avec un seul, donc
2: ouais.
0: Non, ça a l'air mal parti cette histoire.
2: Ouais, ça va rester des terrains vagues un petit moment, je pense, ce truc-là.
0: Ouais, bon après ils ont un plan B, moi si j'étais eux, c'est faire un parc manga avec d'autres licences, peut-être plus accessibles pour eux, je ne sais pas. Mais alors qu'est-ce qu'on nous promet? Alors on nous promet des hôtels, un parc F1 de Formule 1, 22 000 emplois,
2: trois parcs d'attractions,
0: dont un aquatique,
2: un
0: qui va détrôner Astérix avec les attractions.
2: Mais oui.
0: Bon, enfin, ça, c'est de la poudre aux yeux, je pense.
2: Ben oui.
0: Même, parce que eux-mêmes devaient l'ouvrir, tu sais, aux Émirats. Ils ne l'ont pas fait. Alors bon, bien sûr, il y a le contexte politique, mais on sait que ça les arrête pas en général. Hein. Ils ont assez d'argent pour lancer leur chantier. Qu'il y a d'autres parcs existants.
2: À Bouddhé, enfin, il faut quand même que les gens viennent, hein, parce que c'est très bien d'avoir le pognon pour faire le parc, mais bon, s'il y a personne.
0: Alors, je t'invite, Maurice et les auditeurs, à taper parc d'Afrique, parc P-A-R-K sur YouTube à Abu Dhabi. Il y a le Warner, il y a le machin, ils sont tous là-bas. C'est vide, c'est des trucs indoor évidemment. C'est des grands hangars, les parcs d'attractions. Et c'est vide, ça veut dire.
2: Oui, parce que le tout, c'est pas juste de construire le parc avec ton pognon, c'est qu'il y ait du public. Et là, le public, il est pas. Ah. Tu vas y aller, toi, à Abu Dhabi, au truc, au parc. Pourtant, toi, t'es un fan, hein.
0: Franchement, faudrait que je sois en vacances là-bas.
2: Oui.
0: Et je pense.
2: Mais tu vas pas y aller. Tu vas pas aller.
0: Non, mais ils en ont une dizaine, je vais peut-être en faire un qui m'intéresse. Et encore, franchement. C'est nul, t'es en intérieur, tu sais qu'un faux ciel peint au plafond. Et
2: c'est Truman Show, Truman Show.
0: C'est ça. Mais c'est ça, Maurice, il y a des rues avec les éclairages pour te faire croire que t'es en pleine journée, des fausses plages, des machins, le monde des. Non, mais non, c'est très spécial. Et d'ailleurs, le mec se marrait d'ailleurs parce qu'il filmait dans les files d'attente. Tu sais, ils ont fait des grandes files d'attente comme à Disney. Tu sais, des files d'attente sans fin, là, où tu traverses je ne sais combien de pièces et tout.
2: Ouais.
0: Et en fait, il est tout seul avec son pote. Ils tournent comme ça, ils enjambent les trucs. Comme ça, et quand ils arrivent sur le quai, eh ben, t'as deux, trois Arabes avec le sourire. Ah, bon. Genre, ils sont contents de voir des clients.
2: Tu m'étonnes.
0: Montez, installez-vous. Voilà, on met la barre comme ça. Vous venez d'où? Ah, de France, super. Tu sais, il n'y a tellement personne. Et à un moment, il y a un spectacle, une espèce de parade, tu vois, qui se passe. Mais c'était hilarant, ça veut dire, il y avait lui et son pote, et une ou deux familles avec une poussette. Donc en fait, la parade, elle était pour quatre personnes, comme ça.
2: Bah oui.
0: C'est limite gênant, tu sais, t'as plus de danseurs que de public. C'est,
2: mais de toute façon, il faut quand même se rappeler, moi je me souviens de toute l'histoire du parc Mirapolis, là, qu'ils avaient fait dans le 95, qui est repris. Le problème de ça, c'est que c'est très loin de Paris. C'est dans une zone dans laquelle il y a rien de très intéressant. C'est aussi pour ça que le parc n'a pas marché, hein, que les gens ne sont pas venus.
0: C'est à 15 minutes à pied du RER. 15 minutes à pied du RER en hiver, je te raconte pas.
2: Personne. Enfin, tu n'as pas de raison à part si tu vas y travailler. Tu vas pas te faire chier à faire ça. Alors que t'as Disney et l'autre à côté. T'as le Futuroscope avec le machin et le TGV qui arrive directement dans les.
0: T'as ton ami aussi, Philippe de Villiers, Coupi du Fou.
2: Enfin bon.
0: Le visionnisme.
2: Ouais, qui fait l'histoire de France à sa manière un peu. Mais si, c'est ça.
0: Il a sauvé la France.
2: Enfin bon. Bon, à méditer, en tout cas, tranquillement, mais bon, on verra. J'espère que ça va marcher, mais bon, j'y crois pas trop, moi. Enfin bon.
0: Ouais, ils en seront peut-être quelque chose, autre chose, hein, peut-être un truc de vacances, etc. Mais
2: ou un parking, peut-être.
0: Qu'est-ce que tu penses, toi, Maurice, de ces fonds étrangers comme ça qui décident, que ce soit les Américains, les Saoudiens, est-ce que ça commence pas à faire un peu beaucoup pour l'Île-de-France quand même?
2: Alors moi j'ai un peu peur quand ce sont les Américains, j'ai pas trop peur parce que c'est des fous de pognon et qui n'ont que des histoires de fric à nous vendre. En revanche quand c'est les gens du quand c'est les Saoudiens, etc., vu qu'ils ont une autre vision de la société, ou quand ce sont les Chinois, vu qu'ils ont une autre vision de la société que nous, ce sont des gens, moi, qui me font peur. Voilà. Et j'ai très peur de ce qui peut se passer après.
0: Bah, alors, c'est un exemple, mais à Disneyland Paris, il y avait des femmes voilées pendant une année, à Disneyland Paris, dans les employés. Et du jour au lendemain, elles ont disparu.
2: Ouais.
0: Alors, je sais pas s'il y a eu des remarques, des choses.
2: Non, c'est Donald Trump qui a vu les photos.
0: En fait, disons que Maurice, quand tu vas faire Space Mountain et que tu as une femme voilée qui arrive pour t'arnacher, il y a un espèce de truc qui se passe dans ta tête comme ça où tu te dis, mais qu'est-ce que c'est
2: Est-ce qu'elle m'a bien attaché?
0: Non, mais elle est habillée en cosmonaute, un peu, tu sais, avec mes voilées, tu vois. Tu te dis, mais c'est bizarre quand même, comme look, quoi, tu vois. C'est un peu zarbi, quoi.
2: Ouais, moi, de toute façon, j'aime pas ça, donc je vais pas pouvoir trouver d'argument.
0: Non, mais je sais pas. Mais il faut savoir qu'il y a une sécurité, il y a le GIGN sur place, comme dans les aéroports français, à Disney, en permanence.
2: Ah bon, je savais pas.
4: Ah bah oui, évidemment.
2: Ouais. Ah bon, je savais pas.
0: Ils sont sur site, ouais, tu peux
2: te dire. Ah bon?
0: Ils sont sur site. Oui, ils sont sur site, les mecs.
1: Ah bah c'est hyper protégé comme lieu. C'est quand même un endroit stratégique. Hein.
0: Ah, avant, c'était pas sécurisé. Alors, il y a des grilles partout maintenant quand t'arrives. Je te dis, c'est comme à l'aéroport. Tu peux vraiment pas échapper à la sécurité, même pour aller à l'hôtel. Avant, on se garait sur le parking de l'hôtel pour aller manger. Là, ils disent, vous êtes résident, vous avez quelque chose, une preuve. Non, bah alors non, vous pouvez même pas rentrer sur le parking de l'hôtel. Quoi. J'ai peur que t'es... Ah ouais, c'est de... Bon, j'imagine qu'il y a énormément de menaces, comme c'est un site américain. Voilà. Mais alors, pour terminer juste, Astérix, où va Christophe? Là, ils ont, pour répondre à Disney, à tous ces investissements arabes et anglais, même, parce qu'il y a Universal qui débarque bientôt en Angleterre avec Harry Potter et compagnie, là. C'est la folie des parcs. En Europe, là, ça y est, on est tous devenus des gogoles, on veut aller dans les parcs, ils sont tous devenus comme moi. Alors donc oui, Astérix a mis 500 millions d'euros sur la table et ils sont en train de tout refaire, des nouvelles zones, etc., d'ici 2028-2029. Et je dois dire que là, vraiment, ça commence à être au niveau de Disney, au niveau de la... Ils ont enfin compris que ce que les gens aiment, c'est pas que les manèges, c'est se balader dans des zones thématisées, etc. Et
1: il faut que ce soit beau, il faut que ce soit parfait, en fait. C'est ça qui est bien à Disney, c'est qu'il y a tout, tous les détails sont soignés, en fait. C'est ça qui est bon dans les...
2: Ouais, Michael nous a raconté, là, il y a même la sécurité qui te poursuit dans les chiottes. Oui, c'est...
0: Ah, d'être parfait. Il t'accompagne aux toilettes. Enfin, c'est le serveur, il t'accompagne aux toilettes. Toi, tu ressors des toilettes, il est encore là.
1: Il te tend le papier, même, une fois que t'as fini, quoi.
0: Oh, t'as une lingette en citron, ou qu'est-ce que c'est, là?
2: Si t'as fait popo, t'es un peu mal à l'aise. T'as l'œil un peu humide.
0: Dans l'entrée du resto, il était là à attendre et tout. Je me suis dit, je le dis, mais j'allais lui demander, vous m'avez attendu là tout ce temps-là. Hein. C'est vraiment très bizarre.
2: Ouais. Bon, pas mal. Allez, on se casse.
0: Voilà.
2: Une petite conclusion de Robert à Toulouse, je vous prie.
3: Maurice, depuis tout à l'heure, je vous écoute, je m'en régale. Et entre autres, je suis chez moi et j'ai coupé le son de la boîte à images. Et en fait, à un moment, j'ai aperçu les 10 monuments les meilleurs monuments.
2: Robert, regarde la télé pendant que vous parlez, tu m'étonnes.
3: Non, mais en fait, je vous écoute. Mais en fait, c'est quand t'as l'allusion.
0: Regardez ma série sur Netflix, là.
3: Non, mais c'est quant à la précision exactement de la bonté de ce que vous étiez en train d'évoquer. Voilà, moi, et d'où ce que j'évoquais, c'est, je comprends pourquoi des fois il y en a, ils me disent « Oh Robert, ça va, tranquille, t'es tranquille ?» Mais en fait, ce que vous me dites, ce que j'écoute est tellement idyllique que ce que je regarde est tellement idyllique. Tu vois, les cités médiévales, mais personnellement, je suis au pays des Qatars. Je ne suis qu'à Toulouse, mais à quel point j'adore. Tout à l'heure, je vous parlais, en 85, l'une des premières fois, et Maurice, c'est vrai, je crois que je t'avais dit, mais sinon je vais te le répéter. L'une des premières fois où je suis venu à Toulouse, c'était pour me faire des rajouts de cheveux, et je suis parti à la rue Saint-Rome, qui était une rue commerçante, et j'ai acheté un pantalon velours rose bonbon. À l'époque, il était magnifique. Et en fait, une petite chemise haïtienne et des mocassins.
2: Attention, voilà. Robert, c'est une conclusion. Hein. Là, il est 1h20 du matin. Okay. Allez-y, pantalon.
0: On est que lundi. Hein.
3: OK. Bah, oui. Et quant à la bonté de ce que nous disions et quant à l'intervention que j'ai dit tout à l'heure et quant à certaines allusions que je fais parfois, Christophe et Michael, personnellement, j'ai adoré. Merci pour cette soirée. Merci, Maurice, d'abord. Sincèrement. Franchement, vous êtes des gars géniaux. Et quant à Christophe, voilà, à un moment, je n'arrive pas à définir les voix, mais bravo et félicitations, bon courage, sincèrement. Et bon vent. De mon côté, je fais partie d'un de ces gars, comme Maurice, voilà, qui fait cette émission, qui fait au mieux de ce qu'il peut, de ce dans quoi il s'est dévoué. Mais bravo et félicitations, Maurice. Voilà, mes histoires de coussins d'air à plus ou moins réglés ou pas. Voilà, l'une des dernières anecdotes. C'est pas une anecdote, c'est un fait réel. Parmi mes champions, il y a Sir Lewis Hamilton. Le dernier Grand Prix d'Italie à Monza, là. Premier virage, OK. Deuxième virage, il se fait tasser par son collègue, Charles Leclerc. On en fait des tartines. Mais la différence qui est, la même personne qui regardait le Grand Prix, à un moment, Lewis Hamilton se retrouve exactement dans la même circonstance. Il est à l'intérieur du virage et il laisse passer l'autre. Qu'est-ce qu'il y a? Et tu es mon collègue et au deuxième virage, tu me fous dehors? Et moi, personnellement, de tout ce que je crois savoir, je suis la Formule 1 tout à l'heure, je vous l'ai dit, je crois vous l'avoir dit depuis 85. Et j'adore. De la même façon qu'en Belgique, Georges, j'aime Mercedes.
2: Oui, Robert, c'est une conclusion, là.
3: Maurice, justement, et j'en finis par là. Maurice, j'aime Mercedes. Mais oui. Quand t'as Russell qui tasse Lewis, pareil, un peu dans les circonstances à la con, pareil, oui. Lewis est puni, et ben, personnellement, je comprends que ça emballe des gens. Mais comme j'en ai dit à certains, vous me parlez vraiment de Formule 1? Qui c'est qui a fauté? Oui, Lewis, il a tourné son volant à gauche. Ben si, il avait gardé son volant droit, il sortait de la piste. Mais c'est complètement con, en fait. Mais sauf qu'en attendant, l'autre, là, il s'est lancé dans une manœuvre dont il n'était pas sûr de la fin. Hey. Et ben, à la fin, tu t'es loupé et tu viens nous faire une tartine. Mais non. Et Lewis Hamilton paye des points tellement chers. La Scuderia Ferrari paye des points tellement chers que moi, j'en ai le cœur brisé. Que Enzo Ferrari repose en paix. Mais vraiment, quoi. C'est une tuerie. Mais c'est inouï, en fait, pour les gens qui parlent en Formule 1. Pas besoin de crier. C'est pragmatique. C'est on ou off. Lewis, big respect, Sir Lewis Hamilton. Bon courage, man. Tu es tellement mon frère, tu n'es pas mon fils. Nous n'avons que quelques années d'écart. Je suis né en 67, tu es né en 85, mais tu es comme mon frère. Vas-y, Lewis. Avoir vécu ce qu'il a vécu. J'ai toujours aimé Mercedes. J'ai vu Lewis arriver chez McLaren. J'ai vu Mercedes revenir de longue galère. Attends, excuse-moi. Après, on va pas y rester de 150 000 ans. J'ai vu Mercedes aller en panne avant d'arriver. J'ai vu Lewis Hamilton gagner sur trois roues en 2006. Ok, les gars. Mais donc, en fait, un tel champion, quand la bagnole tombe en panne, il la pousse. T'en as déjà vu d'autres? Et ce gars-là, tu galères comme tu l'as galéré. Lewis, big up, man.
2: Oui.
3: Maurice, bon courage à toi et à ton émission et merci de nous supporter.
2: Avec un vrai bonnet à toi, Robert. Merci d'être venu.
3: À tout le monde. Ciao, ciao.
2: Ouais, et reviens quand tu veux. Avec un vrai bonnet à toi, Robert. La conclusion de Christophe à Cruis.
1: Ah, Maurice, ton émission va tellement nous manquer quand tu seras mort.
2: C'est, et ouais.
1: C'est, ah ouais, non, c'est quelque chose quand même. C'est exceptionnel. Non, vraiment, mais ouais, voilà. Bon, bah, écoutez, merci pour cette soirée. C'était, c'était fort agréable. Donc, je conclue quand même sur les, sur le trio dont j'ai besoin, que je veux vraiment pour la suite. Je veux ma CX. Je veux mon manoir ou une vieille demeure avec une énorme cheminée, etc. Et je veux ma reine. Et une fois que j'aurai tout ça, voilà, je pourrai construire parfaitement mon œuvre et faire que la voile de LT résonne à travers le monde et le temps. Voilà. Et je vous souhaite une excellente nuit à tous. Et profitez tant que vous êtes vivants, bande de mortels.
2: Kendra, les bonnes nuits à toi. Merci d'être venu. J'espère pour toi que tout ça va fonctionner. C'est jouable. Faut pas te tromper quand tu vas acheter ta CX par contre, hein, parce qu'il y a des oignons aussi. Hein. Enfin bon.
1: Je t'appellerai.
2: Avec joie. Kendra, les bonnes nuits à toi. Reviens quand tu veux. Et la conclusion de Mickaël à Paris. Mickaël et les souris.
5: Ouais. Mickaël et les souris. Souris et des hommes. Bon, pendant que Christophe est occupé à construire le château du démon, moi je vais continuer à rentrer un peu de pognon de mon côté, hein, tout humblement, hein, pour moi et pour le Seigneur, Dieu de cette terre et
2: oui.
5: Voilà.
2: Oui.
5: Voilà, je m'en tenir à ça pour le moment. Voilà, parce que bon, moi, m'enfermer dans, comment tu dis, le culte abrahamique. Voilà, je m'en tiens à ça pour le moment. Et puis, si jamais je souhaite passer du côté obscur, j'espère que j'aurai quand même le droit à un code MRL, tu vois, que tu vas mettre en place un code MRL à l'antenne pour ceux qui... Parce que je vois que les prix augmentent de semaine en semaine, quoi. C'était combien? 240, maintenant on est à 350. En plus, tu me dis que ça part plus vite. Donc, là, j'ai peur, oui. En plus, tu veux investir, là. Ça parle de voiture, ça parle de... Donc, ouais, je crois que bientôt, ça va être inaccessible, là. Voilà. Bon, bah, écoute, en tout cas, ouais, c'était sympa de reparler avec Christophe chez Maurice, après son passage. Et puis, de suivre les aventures, à nouveau, à l'antenne. Bon, allez, je vais arrêter de tenir le micro parce que je sais que Maurice n'a plus envie de prendre une douche et se changer. Allez, je vous dis rock'n'roll et bonne nuit.
2: Rock'n'roll et bonne nuit à toi. Merci d'être venu. Je salue toutes celles et ceux qui étaient sur le chat de Maurice Radio Libre et celles et ceux qui envoient des messages. C'est ça notre travail. Je te souhaite une très agréable nuit. Je remercie la clémence de ceux qui acceptent de travailler un peu plus. Et puis demain soir, 21h pile, je serai là. Et toi ?

L'émission est terminée pour ce soir. Fais le vide dans ta tête. Ton esprit est léger, baisse les épaules et inspire à fond. Tu es au milieu du monde, mais tu ne l'entends pas. Tu es empli de ces phrases, de ces histoires que tu viens d'entendre. Contrôle ta respiration, concentre-toi sur l'instant, sur cet instant. Tu es maintenant une autre personne. Tu es riche de ces échanges et de ces idées. Vis une belle journée, petit être de lumière. Tu seras attendu par ton meilleur ami dès 21h demain mardi. What's in the bird?